0: mais il me suffit de chanter cet air que vous reconnaissez.
1: C'est quoi cet air ?
0: C'est un air de rien, un air de famille, un air de bœuf.
1: Oh ! Ouais.

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3: Bonjour Julia.
2: Et je vais vous raconter ma blague. Toto, il doit aller acheter la confiture au marché. Sa maman lui dit de ne pas dire de gros mots. 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
3: Ah oui, pour éviter de dire « confiture », j'ai compris.
2: Merci, au revoir.
4: Maëlle, 10 ans.
3: Salut Maëlle.
4: Tu connais la blague du chauffeur de bus ? Non ? Moi non plus, j'étais assis à l'arrière.
3: Ah, c'est sûr qu'on n'entend pas grand-chose à l'arrière du bus.
0: Trop bien ta blague. 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

0: Miguelito Loveless.
1: Tut.
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4: Et coucou les petites curieuses et les petits curieux, erreur 404.
5: Bonjour, je m'appelle Rose, j'ai 9 ans et je voudrais savoir comment marchent les virus informatiques et pourquoi on les appelle comme ça. Merci.
4: Et merci à toi Rose pour ta question. Comment marchent les virus informatiques et d'où vient ce nom de virus? Vous allez pouvoir nous répondre Nicolas Arpajon puisque vous êtes expert en cybersécurité et donc... en virus.
6: Alors, effectivement, Rose, les virus, ça fait penser à la maladie, c'est-à-dire en général quelque

0: grande vitesse d'un logiciel malveillant. Alors là, autant certains virus peuvent être créés dans la nature de manière totalement involontaire, là, lorsqu'il est question des virus informatiques, ce sont bien des femmes, des hommes qui les ont conçus à des fins malveillantes. Pourquoi ? Parce que souvent, avec les ordinateurs, on va avoir des informations qui suscitent l'intérêt. Ça peut être des secrets de fabrication, des recettes, ça peut être éventuellement de l'argent. Et il y a une motivation de personnes qui vont concevoir des virus informatiques pour précisément essayer de s'insérer dans les équipements informatiques.
1: Ils vont essayer de rentrer dans l'ordinateur.
0: Exactement, pour, de rose. Alors, soit en fait, il y a trois types de menaces. La menace sur ce qu'on appelle la disponibilité, faire en sorte que l'ordinateur de rose ne puisse plus fonctionner, un peu comme une installation électrique. On appuie sur le bouton, mais la lampe ne s'éclaire pas. Il y a des virus qui vont essayer d'attaquer l'intégrité. L'intégrité, c'est par exemple, vous avez une machine qui est faite pour fabriquer des triangles, et à un moment, le virus va faire en sorte que désormais, il fabrique des boules. Et évidemment, vous imaginez, pour une usine, c'est très problématique, et donc des atteintes à l'intégrité. Et troisième type de menace, les atteintes à la confidentialité. Lorsque on envoie des messages, on souhaite qu'ils restent confidentiels, secrets, et là, le pirate va essayer de s'insérer pour récupérer la fameuse recette de la tarte au chocolat de grand-mère, le secret de fabrication qui permet d'avoir des voitures qui vont très vite, bref, d'avoir des informations qui ont une valeur. Ça vaut également pour les secrets de chefs d'État, et donc à ce moment-là, c'est aussi une motivation pour ceux qui conçoivent les virus informatiques.
1: Donc les pirates, comme vous les avez nommés, et ces virus, ils datent de quand alors, on les a appelés tout de suite comme ça?
0: Alors on les a appelés à partir du moment où ils pouvaient se propager rapidement.
1: Ça date de quand donc le premier virus?
0: Alors le premier virus, en fait, il a été documenté en 1971, mais il a été fait de manière préventive, c'est-à-dire qu'il a été conçu pour précisément essayer de s'en protéger, de s'en prémunir, et donc ça veut dire que très vite, les concepteurs informatiques ont envisagé qu'il y ait ce type de menace contre des équipements.
1: Comme un vaccin.
0: Exactement.
1: Et attention donc aux pirates, les matelots.
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1: Dans les rues de Rome, un homme marche les yeux hagards. Enveloppé dans une cape mauve tout abîmée, il traîne des pieds, il frissonne. Il a la fièvre. C'est l'année 1564. Il est minuit, l'air est vif, notre homme a le nez qui pique. Regarde-le bien. Il s'appelle Michelangelo di Ludovico Buonarroti Simoni. Plus connu sous le petit nom de Michel-Ange. Il est sale, radin, menteur, jaloux.

0: colérique. Et pourtant, de la beauté jaillit de ses doigts. Sculpture, peinture, architecture et poésie, oui, il maîtrise tout cela à la perfection. C'est l'un des plus grands artistes de tous les temps. Lorsque Michel-Ange sculpte le marbre, il fait danser la pierre. On dirait que ces statues sont vivantes. Elles froncent les yeux et les sourcils, leur corps bouge. Ils sont immenses, harmonieux et puissants. Avec lui apparaît le sublime. Plein de foudre, de tempête, il ne veut pas créer, il doit créer. C'est un besoin vital, une urgence, ça le dévore tout entier. Est-ce un homme? Est-ce un fou? Est-ce un génie? Mystère et boule de mozzarella farcie. Voici l'odyssée de Michel-Ange, l'artiste qui sans cesse voulait repousser les limites. Oh, mais attends, qu'est-ce qui se passe? Tu as chaud? Tu sens grimper la température? Rassure-toi, c'est normal. Nous nous approchons dangereusement du feu brûlant de la création. Michel-Ange est italien. Il naît en 1475, à la fin de l'hiver, dans une région au nord-ouest du pays qu'on appelle la Toscane. Ici, le soleil est doux. Il fait pousser la vigne et les oliviers. Hélas, toutes ces beautés n'ont aucun effet sur le caractère de Ludovico, le père de Michel-Ange. Oh, c'est un homme tristoun et archi sévère. Lorsque son épouse meurt, il confie son fils à une nourrice. Cette femme a un mari qui est tailleur de pierre. Du matin au soir, l'homme s'acharne sur de gros blocs de marbre. Avec un marteau et une sorte de pic qu'on appelle un ciseau, coup après coup, il taille la roche, il la découpe jusqu'à obtenir des morceaux à la forme parfaite. Ils serviront à bâtir des escaliers, des fontaines, des cathédrales et de somptueux palais. Michel-Ange le regarde faire. Il observe le marbre. La pierre est blanche, un peu grise, elle est dure, transparente, elle scintille, elle est fascinante. Avec son doigt, il suit les drôles de lignes noires qui apparaissent par-ci par-là, comme dans du lait.
1: C'est magnifique. On dirait des veines,
0: se dit-il. Vers l'âge de 10 ans, son père le rappelle auprès de lui. L'enfant aime dessiner, il veut devenir artiste. Ludovico s'y oppose.
2: Autant dire, mon fils, que tu veux finir ta vie comme un moins que rien. Quelle honte! Moi vivant, jamais!
0: Malheureusement pour lui, son fiston a 13 ans et il est déjà du genre obstiné. Le père finit par céder.
3: À la bonne heure,
0: s'écrie le jeune adolescent. Vite, plus une minute à perdre, il file direction Florence. Là-bas, Michel-Ange rejoint l'atelier du grand peintre Domenico Ghirlandaio. Avec lui, il apprend le dessin et l'art de la fresque. Le jeune homme se débrouille plutôt bien, mais bon, la peinture, en fin de compte, ah, il trouve ça trop facile, ça l'ennuie. Michel-Ange sent gronder en lui une force impétueuse. Il lui manque quelque chose. Ce quelque chose, c'est le dur, c'est le froid, c'est le marbre. C'est décidé, il passe à la sculpture. Dis donc, il a le cœur hardi, notre ami. La sculpture est un art exigeant, difficile. Pas de panique. À Florence, quels que soient les arts, on trouve d'excellentes écoles. Ici travaillent certains des plus grands artistes du monde. Michel-Ange adore s'attaquer à la pierre. Entre ses mains, le ciseau et le marteau volent, on dirait des oiseaux. Il va vite, il est précis, il est agile, il est doué. Non, c'est faux, il est excellent.

0: En 1495, Michel-Ange a 20 ans, il vit désormais à Rome. Ici, comme à Florence, les puissants chérissent la beauté. Les ducs, les archevêques et les banquiers se disputent les artistes. Ils leur demandent de créer des œuvres grandioses pour décorer leurs églises, leurs jardins ou leurs palais. Michel-Ange travaille d'arrache-pied. En 1499, il s'approche de la grâce. Pour un grand cardinal, il sculpte une œuvre sublime qu'on appelle la Pietà. Dans un seul bloc de marbre, il arrive à tailler deux personnages. La Vierge Marie est assise. Sur ses genoux, le corps de son fils, Jésus-Christ, est étendu de tout son long. On dirait qu'il dort. Et pourtant, il est mort. Sur le visage de Marie, on lit une tristesse étrange et magnifique. Michel-Ange touche le spectateur en plein cœur. Que dis-je ? Il le foudroie d'émotion. Il a 24 ans, c'est son premier chef-d'œuvre. Désormais, tous l'appellent Mais. Deux ans plus tard, il retourne à Florence. Sa Pietà a fait beaucoup parler de lui. Les responsables de la cathédrale ont un défi pour lui.
1: Depuis 40 ans, nous avons en notre possession un gigantesque bloc de marbre. Et nous rêvons d'en faire une immense statue. C'est une pierre difficile, qui résiste. Deux sculpteurs s'y sont déjà cassés les dents. Qu'en dites-vous, maître ? Vous sentez-vous à la hauteur ? Oserez-vous essayer ?
0: Pardon ? J'ai bien entendu ? Si Michel-Ange se sent à la hauteur. Mais dis donc, qu'est-ce qu'ils ont bu au petit déjeuner? Immédiatement, l'artiste se met au travail. Seul, dans son atelier, il contemple le bloc de marbre. Oh, c'est vrai qu'il est énorme. À vue de nez, il mesure quoi? Oh oui, au moins 6 ou 7 fois sa taille. Le maître a décidé de sculpter un personnage de la Bible. David. Le vaillant berger qui, armé de son seul lance-pierre, défie le géant Goliath. Michel-Ange s'approche, il lève le bras. Le combat commence. Il sait qu'il n'a pas droit à l'erreur. Chaque fois qu'il frappe la pierre, un morceau se détache. Avec force et une infinie précision, il taille, il découpe, il enlève. C'est incroyable, on dirait que le marbre lui obéit. Petit à petit, une épaule géante, puis un cou énorme, une tête, des fesses rebondies, des cuisses, des mollets vigoureux apparaissent. Michel-Ange ne sculpte pas, il donne vie. La lutte dure 3 ans. Un matin, le temps s'arrête. Un colosse est sorti de la pierre. C'est la beauté et la puissance à l'état pur. David est nu, les yeux pleins de colère. Il contemple le monde du haut de sa fureur. Waouh ! Bravo, Michel-Ange ! Tu t'es encore surpassé. Ta vie, le sais-tu, est sur le point de basculer. En 1509, le pape Jules II l'invite à Rome, dans son palais du Vatican. Évidemment, le très Saint-Père a une idée derrière la tête.
2: Si je vous ai fait venir jusqu'ici, maître Michel-Ange, c'est pour vous demander de construire mon tombeau. Je veux voir s'élever, pierre après pierre, l'endroit où reposera mon corps après ma mort. Attention, ce monument devra être grandiose et magnifique, aussi parfait qu'un temple de l'Antiquité. Aussi majestueux que la personne que je suis.
0: Michel-Ange sent son cœur bondir dans sa poitrine.
3: Grandiose, majestueux,
0: jubile-t-il. Dans sa tête, les idées fusent dans tous les sens, ça bouillonne. Il imagine un projet monumental, une construction fabuleuse décorée de 40 statues. pour cette œuvre folle. Michel-Ange veut le plus beau marbre du monde. Par chance, on le trouve au nord de l'Italie, dans les carrières de Carrare. Michel-Ange se met en route, il veut choisir lui-même les morceaux. Il reste là-bas plusieurs mois. À Carrare, le marbre est d'une pureté absolue. Extase, volupté, le maître est terriblement exalté. Dans la roche blanche, presque transparente, il voit apparaître des visages, des bustes, des pieds, des mains. Chaque montagne qu'il aperçoit, il veut la sculpter tout entière. De retour à Rome, il travaille comme un acharné. Le maître a la confiance du pape, il se sent honoré. Hélas, Jules II est un homme capricieux. Il ne pense plus du tout à son tombeau. Il abandonne Michel-Ange. Le maître voit tout rouge. Il se sent trahi, humilié. Il rentre à Florence sur le champ. Le pape, à son tour, est vexé comme un pou.
2: Pour qui se prend-il ce ver de terre? Quitter Rome sans mon autorisation?
0: Jules II lui ordonne de s'excuser. Michel-Ange refuse, puis il finit par plier. Le pape, tu t'en doutes, n'est pas du genre à pardonner facilement. Son artiste, il le cherche, il le titille, il le provoque. Quelques années plus tard, il lui commande une fresque pour recouvrir le plafond de la chapelle Sixtine dans son palais du Vatican.
3: Quoi? De la peinture?
0: Le maître croit s'étouffer. La peinture, tu t'en souviens? Depuis son enfance, il trouve ça facile, médiocre, absolument inférieur à la sculpture. Alors, il hésite, et puis bon, il finit par accepter. En 1508, il se met au travail. Le pape lui a demandé de représenter les 12 apôtres. Tu sais, ils s'appellent Jean, Pierre ou Matthieu, et ce sont les compagnons de Jésus-Christ.
4: 12, seulement 12 personnages.
0: Michel-Ange n'en croit pas ses oreilles.
4: Mais c'est absolument minus, rikiki, enfin quitte à peindre un plafond, autant que ce soit grandiose.
0: Ni une ni deux, le maître change de plan, il va peindre toutes les étapes de la création du monde par Dieu. Ça s'appelle la Genèse, c'est raconté dans la Bible et crois-moi, c'est un sacré morceau. Le plafond de la chapelle Sixtine est très haut. Michel-Ange peint sur un immense échafaudage, allongé sur le dos. Ses bras, son cou, sa tête le font atrocement souffrir. La peinture lui coule dans les yeux, pas grave, il continue. En dessous de lui, les cérémonies religieuses se poursuivent. De la poussière et de la peinture tombent sur la tête des cardinaux. Il râle. Ah oui? Michel-Ange râle encore plus fort.
4: Oh ouais, ça va, hein. On va pas en faire toute une pizza non plus.
0: Le plafond est gigantesque. Michel-Ange, qui ne supporte absolument personne, a renvoyé tous les peintres qui devaient l'aider. Il travaille seul. Il ne dort plus, il ne se lave pas, il oublie de manger. À certains endroits, la peinture est rongée par la moisissure. Il faut recommencer, aller vite, toujours plus vite. C'est un travail de titan. Le pape s'impatiente, il veut voir. Le maître refuse. Jules II menace de le frapper avec un bâton. En 1512, le plafond est enfin terminé. Michel-Ange a représenté plus de 300 personnages. L'ensemble est foisonnant, merveilleux. Les couleurs, les corps, tout est absolument somptueux. Après ça, Michel-Ange continue de travailler comme un fou pendant au moins 50 ans. Pourtant, il n'a jamais pu terminer le projet grandiose qu'il avait imaginé pour le tombeau de Jules II. Des 40 statues initialement prévues, seulement 7 orneront finalement le tombeau. C'est le drame de sa vie. Avec ses sculptures, Michel-Ange a sublimé le corps humain, particulièrement celui des hommes. Il en a représenté chaque détail avec force, grâce, fureur.

et délicatesse. Les hommes de son époque ont inventé un mot pour qualifier son art. Terribilità, comme dans « terrible ». Si demain tu deviens toi aussi un grand créateur, quel mot les humains inventeront pour qualifier ton art? Réfléchis bien, car il pourrait rester, comme les œuvres de Michel-Ange, aussi longtemps que l'éternité. 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Parmi les 7 statues du tombeau de Jules II, 2 sont exposées en France au Musée du Louvre. Elles représentent 2 hommes. L'un semble dormir d'un sommeil paisible et éternel, on l'a surnommé l'esclave mourant. L'autre, au contraire, se débat, il tord son buste. C'est l'esclave rebelle. À certains endroits, le marbre est lisse, on dirait qu'il est presque aussi doux que la soie. À d'autres, la pierre est très brute. Tu sais pourquoi? Michel-Ange n'a jamais terminé ses statues. Ça lui arrivait souvent, figure-toi. Et pas qu'à lui d'ailleurs, à d'autres sculpteurs aussi. Cela porte même un nom, le non finito.

0: Je pense que lui, il est spécialisé pour aller en pôle Nord.
1: Comment font les ours blancs pour pas avoir froid? Est-ce qu'ils ont une peau sur une peau? Est-ce qu'ils ont du chauffage?
2: C'est leur fourrure, parce qu'en fait, c'est adapté pour eux. En plus, eux, ils sont habitués au froid. Du coup, ils ont moins froid que, par exemple, les gens qui vivent à Hawaï.
1: Est-ce qu'on a déjà vu des ours blancs à Hawaï?
2: Mais non. Et les gens qui habitent à Hawaï, et s'ils vont, par exemple, en Antarctique, ils vont avoir beaucoup, beaucoup plus froid que les ours blancs.
0: En fait, les ours blancs, c'est le contraire de leurs frères, l'ours brun et l'ours gris. Tu mets un ours grand

0: ours gris et un ours brun sur la banquise, deux, trois jours plus tard, c'est fini. Bah, en fait, moi, je pense que lui, il est spécialisé pour aller au pôle Nord.
1: C'est-à-dire, il y a une école pour ours blanc? Je me spécialise en ours blanc pour aller sur le pôle Nord?
0: Non, c'est-à-dire que il a une plus grosse épaisse de fourrure. Et à mon avis, eh bah, j'ai entendu ça dans une histoire. Mais un ours, c'est très puissant et c'est très lourd. Et du coup, il est bien encombré.
1: Si l'ours blanc était rouge, est-ce que vous pensez qu'il aurait plus chaud ou moins chaud?
2: Ça dépend s'ils ont beaucoup de fourrure ou pas beaucoup de fourrure. S'ils ont qu'une seule peau et qu'ils n'ont pas de fourrure, bah, ils vont être gelés plus que gelés. Et s'ils ont une fourrure comme l'ours blanc, c'est-à-dire très grosse, bah, ils vont pouvoir aller dans le froid.
1: Est-ce que justement d'être rouge au pôle Nord, c'est un avantage ou c'est un inconvénient?
0: C'est un inconvénient, parce que ça va rien changer. Un ours rouge, à mon avis, par les scientifiques, ça n'a jamais été découvert. On n'a jamais eu d'indice pour savoir s'il a des ours rouges, bleus, verts et plein d'autres couleurs.
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6: Bonjour, je m'appelle Camille, j'ai 11 ans, j'habite à Notre-Dame-des-Landes et je vais vous faire une blague. Pourquoi les moutons se lavent-ils les dents? Pour avoir de la laine fraîche.
7: Bonjour, je m'appelle Alice, j'ai 6 ans, j'habite au Bourget du Lac. J'aimerais bien vous raconter une blague. Qu'est-ce qui a deux bosses et qui est dans le pôle Nord?
8: Qu'est-ce qui a deux bosses et qui est dans le pôle Nord?
7: Un chameau qui s'est perdu.
8: Un chameau qui s'est perdu, mais oui, où avais-je la tête?
9: Bonjour, salut info, je m'appelle Cécile, j'ai 7 ans et j'habite à Montfaucon. J'aimerais vous présenter ma blague. Vous voulez que je vous fasse une blague à l'envers?
8: Une blague à l'envers? Alors ça m'intrigue.
9: Bah alors, commencez par rire.
8: Commencez par rire, mais oui, bien sûr. Bravo pour cette blague originale.
9: Au revoir.
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Bienvenue à bord de la Disco Mobile, une voiture mélodique dans laquelle vous et moi, j'aimerais qu'on parte à l'aventure, à la découverte d'artistes qui sont devenus des légendes de la musique. Vous êtes prêts? Alors attention, transformation. Et oui, aujourd'hui c'est moi qui prends le volant. Alors attachez vos ceintures, je vais vous raconter mon histoire. Aujourd'hui, je suis Manu Chao. Je suis née le 21 juin 1961 à Paris. Mes parents étaient espagnols, tous les deux passionnés de musique et de littérature. On avait beaucoup d'artistes latino-américains qui passaient régulièrement à la maison. Mon père jouait aussi très bien du piano, un instrument auquel il nous a initiés, mon petit frère Antoine et moi. Et puis, finalement, je me mets à la guitare, Antoine à la trompette et à la batterie. Ça, c'est comme mon cousin Santi, avec lequel j'adore passer du temps. Tous les deux, on aime le rock à l'ancienne et le ska-punk.

Bac, je décide de faire de la musique et rien que de la musique. J'intègre un groupe, deux groupes, trois groupes. À cette époque, la scène rock alternative casse les codes. Elle est bouillonnante et on commence à se faire un petit nom. Un peu plus tard, je monte encore un autre groupe, cette fois-ci, avec mon frère et mon cousin. On fait du rock, mais on est aussi très inspiré par nos origines latines. On mélange tout ça et on s'appelle la Madonna.

0: On enchaîne les concerts, on devient le groupe de punk rock français à suivre. On marque véritablement les esprits d'une génération. Sur scène, on est 8. Chant, double guitare, batterie, basse, clavier, trompette, trombone et percussion. On met le feu. Je chante en français, en anglais, en espagnol. Et c'est ça aussi qui nous aide à avoir un succès à l'étranger. Et notamment dans les pays hispanophones. C'est ceux où on parle espagnol. Là, il nous arrive une chose complètement dingue. On part en tournée en Amérique latine en bateau cargo.
1: Quatre troupes de théâtre, musique et danse ont mis par le cap sur l'Amérique latine à bord d'un cargo, symbole d'une aventure un peu folle.
2: Tout ça parce que deux bandes d'allumés, Royal Deluxe et Manon Negra, eurent l'idée, voici 2 ans, d'aller conquérir l'Amérique latine.
3: T'es prêt, Roger?

Cette tournée m'a remué. J'ai ressenti tellement d'émotions. Alors on a eu plein de soucis techniques. Ça a même été le début de la fin pour nous. Mais cette expérience aura été révélatrice pour moi. Je me suis imprégnée de la culture et des personnes que j'ai rencontrées. Et de ce jour-là, je suis tombée amoureuse des voyages. Alors je suis repartie souvent sur les routes, avec ma guitare et mon studio mobile pour enregistrer des histoires, des souvenirs et les mettre en musique, sans prétention. C'était une démarche assez intime. Solo.

qui devait être un simple album de voyage, un petit truc sans importance, est devenu mon plus grand succès. C'est drôle à quel point la vie m'a fait un clin d'œil. En fait, au début, je voulais que ce soit un projet techno, mais j'ai perdu toutes mes pistes et finalement, ça a donné des chansons plus simples, plus épurées, plus personnelles et plus fortes. Je renverse le jeu. Avec Clandestino, je fais exploser les scores de vente en France, en Italie, en Espagne et dans beaucoup de pays d'Amérique du Sud.

0: Manu Chao, bonsoir.
1: Manu Chao.
2: Manu Chao.
3: Je deviens l'artiste français le plus écouté à l'étranger. Avec mes groupes Radio Bemba et La Ventura, on fait énormément de concerts. J'adore la scène. C'est le lieu où j'arrive à partager ma musique en vrai, avec des humains en chair et en os. Et puis, je continue de voyager. Je joue dans les rues avec des artistes du monde entier. Comme au Mali avec Amadou et Mariam, je tombe amoureux de leur musique. Je produis un de leurs albums et ça donne ça.

0: pouvais pas rester longtemps vraiment loin. Je fuis la routine, ça c'est clair. Ça me fait peur la routine.
1: Toute ma vie, j'ai cherché à transmettre un message de partage, d'égalité, de fraternité. J'ai voulu être la voix de ceux qu'on n'écoute pas, dénoncer les injustices. J'ai voulu défendre mes convictions, être honnête avec moi. Je suis le nomade, l'aventurier. Je suis celui qui, guitare à la main, au gré de ses inspirations, des paysages, des continents, aura prouvé qu'un autre monde pouvait exister. Je suis Manu Chao.

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1: Saviez-vous que l'idée d'Amérique était née dans les Vosges? Oui, laissez-moi vous raconter. En 1507, à Saint-Dié-des-Vosges, dans un atelier d'imprimeur. Imaginez l'odeur de l'encre, le grincement des presses, le papier qui sèche. En pleine période de la Renaissance, le cartographe allemand Martin Waldseemüller travaille entouré d'un groupe d'érudits passionnés. Leur rêve, représenter le monde, oui, rien que ça, y compris ces terres qu'on découvre à peine de l'autre côté de l'Atlantique. Pour dessiner son grand planisphère, Waldseemüller s'appuie sur les récits d'un navigateur florentin qui a exploré les côtes du nouveau continent, Amerigo Vespucci. Admiratif, il décide de baptiser ces terres inconnues du prénom latinisé d'Amerigo, devenant America. Vous imaginez s'il s'était appelé Gérard? Les États-Unis de Gérardi, ça faisait tout de suite moins rêver. Dans cet atelier des Vosges, c'est la première fois que le Nouveau Monde apparaît avec un nom bien à lui. La carte circule et fascine les savants d'Europe. Waldseemüller finira quand même par douter de son choix. Vespucci était loin d'être le seul découvreur de l'Amérique. Mais trop tard, America avait déjà conquis les Atlas. En 2001, les États-Unis achètent le planisphère de Waldseemüller pour 8 millions d'euros. Bon, ça fait cher le poster, même encadré. Mais son œuvre est aujourd'hui considérée comme l'acte de naissance de l'Amérique. Et voilà comment, au fond d'une vallée tranquille, naît un nom qui fera le tour du monde. À Saint-Dié-des-Vosges, on n'a peut-être pas découvert l'Amérique, mais on a su lui trouver un nom qui claque. Merci les pastilles des Vosges pour le souffle d'inspiration.

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2: Et coucou les petites curieuses et les petits curieux. Ah, mais baissez-moi le volume là.
3: Bonjour, je m'appelle Barnabé, j'ai 10 ans, j'aimerais savoir pourquoi a-t-on des acouphènes quand on écoute de la musique trop fort? Merci.
2: Merci à toi Barnabé, pourquoi a-t-on des acouphènes quand on écoute de la musique trop fort? Hervé Platel, vous qui êtes chercheur, professeur de neuropsychologie à l'université de Caen, est-ce que vous pouvez d'abord nous rappeler ce que sont les acouphènes pour les enfants en particulier qui ne connaissent pas?
4: Oui, alors dans la question de Barnabé, ça c'est important. Alors les acouphènes, c'est quoi? Et il l'a bien dit Barnabé, c'est quand on écoute de la musique trop fort. Alors qu'est-ce qui se passe après? De manière temporaire ou de manière des fois très durable, on a des bourdonnements ou des sifflements. En fin de compte, on a l'impression d'entendre des bourdonnements ou des sifflements. Alors ça, c'est ce qu'on va appeler les acouphènes. Alors ça peut se produire à la suite de l'écoute de musique forte dans des concerts, mais ça peut aussi se produire quand on écoute de la musique au casque et qu'on n'a pas fait très attention, qu'on écoutait un peu fort. La musique, donc,

0: de nos oreilles et de la cochlée. Si le son est trop fort, même des fois pas longtemps, parce qu'on pense que c'est une question de durée, mais des fois c'est un son très très fort, mais qui dure à peine une ou deux secondes.
1: Oui, il peut y avoir un mauvais réglage,
0: absolument,
1: quelque chose, et
0: voilà.
1: Bam, ouais.
0: À ce moment-là, on peut avoir une forme de traumatisme de ces petits cils qui peuvent se casser.
1: Ils
0: peuvent se casser complètement.
1: Mais donc c'est pas le tympan, c'est vraiment les cils.
0: Alors, il peut y avoir, en fin de compte, là aussi une pression très très forte sur le tympan, hein, qui peut aussi être déchiré, fragilisé, mais en fait, les acouphènes viennent plus directement du fait qu'on a des cils de la cochlée qui vont être cassés. Alors, pour le coup, qu'est-ce qui se produit? En fait, on a une surdité, on devient sourd, on ne décode plus certaines fréquences. On ne s'en rend pas forcément bien compte au début, mais en fait, notre cerveau, lui, ne reçoit plus certaines fréquences sonores. Et à ce moment-là, notre cerveau, il fait un drôle de travail, c'est que comme il ne reçoit plus certaines informations, eh bien, il va les générer, il va les auto-générer lui-même, et il va créer, en fin de compte, les fréquences manquantes.
1: Ah, donc c'est lui qui suscite ce bourdonnement ou ce
0: absolument.
1: Sifflement?
0: Alors, les bourdonnements, généralement pas, mais les sifflements, c'est tout à fait spécifique. En fait, un phénomène lié au cerveau qui compense le fait qu'il lui manque de l'information en générant cette information de manière effectivement étonnante. Et là, en l'occurrence, est-ce qu'il y a quelque chose à faire une fois
1: qu'on a... Parce qu'il y a des gens, ils vivent toute leur vie presque avec des acouphènes.
0: C'est complètement ça. C'est-à-dire qu'une fois que les cils de la cochlée, ils sont cassés, ça repousse pas. Donc malheureusement, il n'y a pas de remède miracle à cela. Il faut ensuite s'habituer à vivre avec. Il y a beaucoup de gens. Faut le dire, hein, ça leur prend tellement la tête qu'ils se cogneraient la tête contre les murs. Hein, c'est vraiment très pénible. Donc, pour éviter les acouphènes, le meilleur conseil, c'est d'éviter d'écouter de la musique trop fort.
1: Vos oreilles et votre cerveau vous remercieront. 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

0: 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Allez, on s'écoute une petite bestiole.
1: Quelle bestiole as-tu choisi? J'entends comme des vocalises. Ça vient de tout là-haut, de la cime des arbres. C'est une bestiole qui chante, mais ce n'est pas un oiseau. Encore ces sortes de ululements. Mais ils sont plus longs et viennent d'un autre endroit. Ce sont deux gibbons lards. On dirait qu'ils communiquent. Leurs cris caractéristiques sont tellement puissants qu'ils peuvent s'entendre jusqu'à 1 km à la ronde. Je suis à Khao Yai, en Thaïlande, l'une des plus vastes forêts d'Asie. C'est là que vit le gibbon, le plus petit des grands singes, mais surtout la bestiole championne de gymnastique acrobatique.
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0: Nous sommes en plein milieu de la jungle tropicale, au dernier étage de la forêt, la canopée. C'est là que vivent la plupart des espèces animales. La vue est spectaculaire! Les arbres sont si hauts! Oh! Je préfère ne pas regarder en bas.
1: Une femelle m'a répondu! Une femelle m'a répondu!
0: Le voilà! Hé, Gibbon, ne t'en va pas!
1: Faut que j'aille la retrouver! J'ai 9 ans! L'amour, c'est maintenant, pas dans 100 ans!
0: Oh là là! Il va tellement vite, je n'arrive pas à voir à quoi il ressemble. La vitesse record d'un humain est d'environ 43 km/h. Lui, il doit bien faire du 60 km/h.
1: Hé, hey, je peux monter jusqu'à 80. Il n'y a pas de radar dans la jungle.
0: Et pas de limitation de vitesse non plus. En plus d'être le singe le plus rapide du monde, le gibbon est un acrobate incroyable, un vrai champion de gymnastique. Il pourrait battre nos meilleurs athlètes aux Jeux Olympiques. Il saute de branche en branche, se balançant avec ses bras. On appelle ce mode de déplacement la brachiation.
1: Hé ! Rattrape-moi si tu peux, grand singe !
0: Je ne suis pas tout à fait... Enfin, bon, mais... Si le gibbon m'appelle grand singe, c'est parce que les grands singes comprennent les gibbons, les orangs-outans, les gorilles, les chimpanzés, les bonobos et les humains. Nous sommes des hominoïdes, ce qui signifie en latin « en forme d'être humain ». Un de nos points communs est que nous avons tous un coccyx à la place de la queue.
1: Et blablabla, et blablabli, tu joues, tu parlotes. J'ai rendez-vous avec l'amour, moi.
0: Une pause, enfin. Le gibbon s'est assis sur une branche. Il doit faire dans les 50 cm. Son visage est sombre et encadré de poils blancs. Il a des yeux bruns qui brillent d'intelligence et un petit museau arrondi. Il existe 17 espèces de gibbons. Celui-ci est un gibbon lard, ou gibbon à main blanche, car ses mains sont blanches alors que le reste de son corps est recouvert d'un pelage beige. On dirait qu'il porte des gants. Mais ce qui saute aux yeux quand on le regarde, ce sont ses bras. Ils sont incroyablement longs, une fois et demie plus grands que ses pattes postérieures, au point qu'ils dépassent de son corps. Oh non ! Il est reparti !
1: T'as vu comme j'ai chopé la liane ? Et maintenant, le son de la mort qui tue !
0: Ça m'a l'air un peu dangereux, non ?
1: Tu vois la branche de ce figuier étrangleur devant toi ?
0: Oui, pourquoi ?
1: Rendez-vous là-bas dans 3 secondes !
0: Elle est au moins à 15 mètres !

0: Tu vas tomber.
1: Tomber amoureux, oui. 3, 2, 1.
0: Le gibbon lâche la branche sur laquelle il est suspendu et s'élance dans les airs. Ah non, ne fais pas ça. On dirait qu'il vole. Ouf. Avec son autre main, il se rattrape à la branche du figuier qu'il visait.
1: Tu l'as dit, on a le bras long, nous, les gibbons. J'aime pas me vanter, mais on a aussi les épaules hyper laxes. Je peux étendre mes bras dans presque toutes les directions. Devant, à droite, à gauche, même derrière moi. Mon anatomie musculaire des épaules et du dos est unique.
0: En gros, tu n'as besoin de personne pour te gratter le dos.
1: Même si ce serait pas désagréable. En revanche, sur Terre, je suis une vraie quiche. Alors, j'y vais jamais. Quand je marche, je suis obligée de lever les mains en l'air. Sinon, mes bras traînent par terre et je fais le ménage dans toute la jungle.
0: En réalité, ses mains levées lui permettent aussi de faire balancier pour équilibrer sa marche bipède.
1: Je te montre si tu promets de pas rigoler. Poil aux pattes, poil au dos, si tu mens, tu vas au zoo.
0: Promis. Le gibbon attrape une liane, il se balance vers une branche plus basse et descend dans le sous-bois.
1: Je vais prévenir ma femelle que j'aurai 5 minutes de retard.
0: Les gibbons communiquent de manière très sophistiquée et complexe. Quand ils chantent, hurlent ou grondent entre eux, on a vraiment l'impression qu'ils se parlent, qu'ils se disent des choses. Comme ce sont des primates et donc ils sont génétiquement proches de nous, les chercheurs et les chercheuses pourraient les étudier pour retracer l'évolution de la communication humaine.
1: Je chante dès l'aube pour marquer mon territoire. Qui est pas un macaque à queue de cochon qui s'avise de venir chez moi sans invitation. En vrai, j'ai 9 ans et j'aimerais bien me poser. Trouver la femelle de ma vie. Qu'on fasse 3-4 petits. Elle pourra m'épouiller et je l'épouillerai. L'hygiène, c'est important. Ça prend un max de temps. À la pointe du jour, on chantera tour à tour. Quand je parle de trucs intimes, malgré moi, je fais des rimes. Ça rend un peu poète de vivre dans les cimes. Dans la vie, il n'y a pas que les cascades et la frime. Je suis prêt à faire le grand saut. En attendant, je me toilette comme il faut.
0: Cela te prend beaucoup de temps de prendre soin de toi?
1: Bon, pas trop, seulement une dizaine d'heures par jour.
0: 10 heures?
1: Ah, ça prend du temps de s'épouiller avec des poils aussi longs. Surtout quand on est seul. Ce sera plus rapide et plus rigolo à deux. Le reste du temps, je joue dans les arbres. Je fais le cochon pendu, je mange des fruits, des feuilles, des fleurs, des bourgeons, des insectes. Mais surtout... Oh, je dors.
0: Les gibbons dorment du crépuscule jusqu'au lendemain matin, ce qui fait quand même 14 heures par jour. En se nourrissant en grande partie de fruits, ils jouent un rôle écologique important, puisqu'ils dispersent les graines autour d'eux et contribuent à la régénération de la forêt. Ah, il est reparti! Il continue sa course de branche en branche.
1: Je suis presque arrivé! Fini la solitude, bye bye la tristitude. Épouille-moi mon amour, mets un gratin de figues au four. Et puis, si ça te branche, donne-moi ta patte blanche pour me gratter les pieds pour l'éternité. Ah, un coup de feu. Hey, on dit haut les mains avant de tirer. J'ai pas envie de finir en steak ou en gibbon de compagnie, moi.
0: Le gibbon est une espèce en danger. Ils sont de moins en moins nombreux dans la nature pour plusieurs raisons. Ils sont chassés par les humains pour leur viande ou afin d'être vendus comme animal de compagnie. Les braconniers tuent également les femelles pour capturer les petits et les vendre. Mais la cause principale de leur diminution est la déforestation due à l'exploitation de l'huile de palme.

0: C'est pas demain que je retournerai faire un tour en bas, moi. J'aurais dû aller directement retrouver ma femelle. Le coup de foudre, c'est moins dangereux que le coup de feu.
1: Le gibbon remonte à toute allure à travers les feuillages. Il s'arrête. Il est très silencieux tout à coup.
0: La nuit tombe. Il faut que j'aille dormir. Je vais prévenir ma femelle que j'aurai 14 heures de retard. Je la retrouverai demain. Le bonheur, c'est pas un jour près. Demain, on aura toute la vie pour se chercher l'époux.
1: Sans bruit, le gibbon passe d'un arbre à un autre pour trouver l'emplacement idéal. Contrairement aux grands singes, les gibbons ne construisent pas de nid. Ils se calent au creux des branches naissantes. Avant de déterminer l'endroit où ils vont dormir, les gibbons arrêtent de crier. La nuit est le moment où ils sont le plus vulnérables face aux prédateurs. Ils ne font pas de bruit pour ne pas attirer les léopards, les chats marbrés ou encore les aigles. Ça va ?
0: Ouais, j'ai cru voir un python. Mais non, c'était une liane.
1: Le gibbon a trouvé son arbre pour la nuit. Il s'assoit contre le tronc, remonte ses pattes. Il pose sa tête sur ses genoux, collé contre sa poitrine.
0: Salut, Denis. Fais pas de bruit en partant.
1: Promis. Poil aux pattes, poil au dos. Si je mens, je vais au zoo. Pendant cette aventure, nous avons entendu le mot hominoïde. Que signifie-t-il en latin ? En forme d'omelette ? En forme d'être humain ? En forme de grille-pain ? Bravo ! Hominoïde signifie en forme d'être humain en latin. C'était une aventure sans queue ni tête, mais avec un coccyx. Et c'était bestiolement génial.
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3: Monsieur et Madame, Brère m'a conseillé de lire Astrapi, ont une fille. Comment s'appelle-t-elle ? Lali, car la libraire m'a conseillé de lire Astrapi.
4: Bravo !
5: Bonjour, je m'appelle Ambre, j'ai 8 ans, je viens de Grasac, au Tarn, j'ai une blague. Que dit une imprimante sous l'eau ? J'ai papier.
6: Pour faire un journal, on a besoin bien sûr de l'imprimer. Sans blague.
1: Elle est rigolote celle-là. Je vais la raconter à mes parents.
7: Bonjour, je m'appelle Gauthier, j'ai 9 ans, j'habite à Narbonne. J'ai une blague. Savez-vous la blague de la feuille ? Ça déchire.
1: Trop bien cette blague.
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0: Bonito.
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Tu es là? Tu m'entends? Alors ouvre grande tes oreilles, je vais te raconter une histoire. Une histoire qui est arrivée à Toudou, mon toutou. Toudou s'ennuie. Toudou, mon doudou, est tout mou, tout chou, tout fou. Il me suit partout. Tiens, le voilà. Il pleut. Impossible de mettre le nez dehors. Le ciel est gris, tellement gris. Toudou s'ennuie, et moi aussi. Alors, on regarde la pluie tomber. Et toi, est-ce que tu as déjà regardé la pluie tomber ? Les gouttes glissent sur les vitres. Il y en a des grosses, il y en a des petites. Il y a celles qui vont très vite et celles qui prennent leur temps. Toudou parle aux gouttes de pluie et aux nuages. Et toi, tu as déjà parlé à la pluie et aux nuages ? Ils t'ont répondu quoi ?

Dehors, les gens portent des parapluies. Des rouges, des jaunes, des verts. Ça fait des taches de couleurs dans tout ce gris. C'est joli. Parfois, le vent souffle si fort qu'on a l'impression que les gens vont s'envoler. Et toi, est-ce que tu aimes être sous la pluie avec ton parapluie ? Tu as déjà eu l'impression de t'envoler ?

0: Aujourd'hui, tout doux mon doudou s'ennuie. Il soupire encore et encore. Comme le temps semble long, très long. Doudou n'aime vraiment pas s'ennuyer. Est-ce que la pluie ne va plus jamais s'arrêter? Mais non, tout doux mon doudou, tu verras. Bientôt le soleil reviendra. Et toi? Est-ce que tu t'es déjà ennuyé? Est-ce que tu aimes bien quand tu ne fais rien? Doudou, j'ai une idée.
1: Ouh.
0: Et si on dessinait?
1: Ouh.
0: Alors, il nous faut des crayons, des feutres et du papier. Il nous faut aussi un pinceau, de la peinture et de l'eau. Qu'est-ce que l'on pourrait bien dessiner, tout doux, mon doudou? Des parapluies de toutes les couleurs? Ah oui, ce serait joli. Voilà un parapluie rouge. Et si je trempais mes doigts dans la peinture?

0: Waouh ! Regarde, Toudou, un parapluie vert. Et un violet. Toudou, c'est magique. Dans le dessin, on ne voit presque plus le gris de la pluie. Et si les parapluies devenaient des fleurs? Des fleurs de toutes les couleurs. Et si le gris du ciel devenait bleu? Regarde, Toudou.
1: Oh !
0: J'ai dessiné pour toi un énorme soleil jaune. Toudou, tu as vu ? Le beau temps est revenu. Quelle bonne journée ! Même si c'est vrai, au début, on s'est un peu ennuyé. Et toi, qu'est-ce que tu fais quand tu t'ennuies ? De la peinture ? De la musique ? Des jeux ? Tu rêves ? Tu inventes des histoires ?

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1: Et cette chanson, tu l'as dans ta playlist ?
2: Papa,
3: oui ?
2: Tu peux me raconter une histoire avec plein d'animaux, s'il te plaît ?
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3: Et coucou les petites curieuses et les petits curieux, montrez-moi ces petites quenottes.
4: Je m'appelle Noémie, j'ai 9 ans, je voudrais savoir de quoi est fabriquée la dent. Merci de me répondre, au revoir.
3: Eh bien c'est avec grand plaisir qu'on te répond, enfin pas moi Noémie, c'est Caroline Gorin, vous êtes dentiste, spécialiste en médecine bucco-dentaire. Alors de quoi est fabriquée la dent, de quoi est composée la dent, si je dois reformuler un tout petit peu ta question Noémie?
5: Alors la dent c'est un organe en lui-même en fait. La dent c'est composé de plein de tissus différents. Alors, parce que j'ai pas de dessin à te montrer là tout de suite, on va essayer de fermer les yeux et d'imaginer un peu de quoi est composée la dent. Alors, on va commencer par l'extérieur, celle qu'on voit. Donc, en fait, la dent, déjà, c'est composé de deux parties. Il y a la couronne, qui est dans la bouche, celle que tu dois bien brosser tous les soirs pour pas avoir de caries. Et il y a la racine, que tu ne vois pas, qui est sous la gencive et qui sert d'ancrage à la dent dans la bouche. Donc, c'est très important de savoir qu'il y a vraiment ces deux zones. Si on part sur la couronne, en fait, l'extérieur de la couronne, c'est l'émail. C'est une structure qui est très cristalline, très dure. C'est la structure la plus dure du corps.
3: Ah
5: elle
3: oui
5: est très, très dure, plus que les os. Donc, ce qui va permettre, en fait, quand on mastique, quand on mange, de pouvoir croquer, casser des choses avec ses dents. Donc, c'est très, très solide. Mais si c'était que dur, ce serait un problème. Donc, il faut qu'en dessous, il y ait un petit matelas. Donc, il y a ce qu'on appelle la dentine. En dessous. C'est une structure un peu plus jaune que l'émail, donc l'émail c'est très blanc. C'est ce qui peut parfois donner une petite couleur jaune à la dent. Et en fait, cette dentine, elle est minéralisée mais moins que l'émail, donc elle est un peu plus souple et elle est composée de petits canaux à l'intérieur, comme des petits

0: de la couronne à la racine. Et effectivement, on va dire que sur la racine, c'est un peu la même composition, sauf qu'il n'y a pas d'émail, parce qu'il n'y a pas besoin. Et à la place de l'émail, il y a ce qu'on appelle le sément, qui est à l'extérieur. Et ce sément, donc, qui n'est pas très minéralisé non plus, lui, il va permettre l'accroche de la dent dans l'os, parce qu'en fait, autour de la dent, il y a un petit ligament qui fait que la dent, elle peut un peu bouger. Et en fait, ce ligament, il permet un ancrage de la dent dans l'os. Donc, il est très important.
1: Parce que la dent, elle est reliée à l'os de quoi ? De la mâchoire ?
0: De la mâchoire.
1: D'accord. Donc, elle n'est pas toute seule comme ça. Tout est relié.
0: Tout est relié.
1: Et la plaque dentaire, ça, c'est encore autre chose. C'est ce qui vient quand on mange
0: dentaire,
1: trop et qu'on ne se lave pas bien les dents.
0: Exactement. C'est ce qui est sur la, ce qui va donner, ce qui se met sur la couronne, mais qui peut aussi se mettre un peu entre la gencive et la dent. Et ce qui peut donner beaucoup de problèmes, et on parle des problèmes de gencive et tout ça, mais ça c'est exactement ça, c'est la plaque qui vient entre la gencive et la dent, et qui vient un peu grignoter et détacher le ligament de la dent, et c'est la dent qui va commencer à se mettre à bouger. C'est vraiment un problème qui touche souvent les grandes personnes.
2: Et qui peut faire très très mal. Salut les matelots!

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La Terre. Salut, petites oreilles. Dans cet épisode, tu vas entendre la musique de la Terre. Une musique pleine de racines, de graines enfouies et surtout d'insectes avec des tas de petites pattes. Alors mets tes bottes, on t'attend dans le potager.

Octave et Mélo sont bien équipés. Des gants, une pelle, un râteau et un arrosoir. Nos deux inséparables voisins vont planter des légumes et des fleurs dans le jardin de leur immeuble.

carottes, salades, épinards, navets, haricots, tournesol et capucines. Octave a les poches pleines de graines. Mélo veut commencer par planter les radis. C'est le plus facile. Et c'est tellement bon.

Ça y est, le terrain est prêt. Mélo commence à tracer des sillons dans la terre pour y déposer les graines de radis. À quatre pattes, le nez au sol, elle rencontre des vers de terre, des mille-pattes et des cloportes qui mènent leur petite vie souterraine. Ça grouille, ça va, ça vient, ça n'arrête pas. Quelle vie trépidante là-dessous! Octave et Mélo ont bien travaillé. Ils font une pause sous le cerisier du jardin. Mais impossible de se détendre. Il y a des fourmis partout et elles commencent à leur monter dessus. C'est Octave! Il s'est assis sur une fourmilière sans le faire exprès. Les fourmis sont paniquées. Elles courent dans tous les sens. Mélo essaie de les compter pour s'amuser. À toi de jouer. Aide Mélo à compter les fourmis si tu en as envie. Trois, quatre, cinq, six, sept, huit, neuf. Il y en a partout. Moi, j'ai déjà perdu le fil.

Tu es encore avec nous quand même? Oui? Super. Octave et Mélo aussi. Ils sont de retour dans le potager. Leur pause n'aura pas duré très longtemps. Il leur reste encore à arroser la terre et à ranger tout le matériel.

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2: Bonjour, je m'appelle Maëlys, j'ai 8 ans et j'habite à Mériel. Voici ma blague. Monsieur et Madame Œuf ont un fils. Comment s'appelle-t-il ? John. John d'œuf. Merci.
0: Elle est super cette blague.
3: Bonjour, je m'appelle Lou, j'habite à La Poêle. J'ai 8 ans et demi et j'ai une blague à vous proposer. Papa a une grande nouvelle à annoncer à Toto. Tu sais, on va avoir un bébé. Vite, il faut le dire à maman. Au revoir.
4: Bonjour, je m'appelle Marie, j'habite à Favert. Voici ma blague. C'est l'histoire de deux citrons. Dépêche-toi, ça va, on n'est pas pressé. Salut.
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2: Les contes de la Maison Ronde. Jack et le haricot magique, chapitre 2. Qu'y a-t-il dans le cœur de Jack? Allez, dites-moi. Si vous le savez, dites-le-moi. Non, pas besoin de lever le doigt. Parlez comme bon vous semble. Je vous écoute. Comment? Comment? De la tristesse, dites-vous? Oui, car Jack a dû se résoudre à vendre sa vache adorée, Marguerite. Sa douce et tendre bonne vieille Marguerite qui ne donnait plus de lait. Et qu'y a-t-il encore dans le cœur de Jack? Des spaghettis? Non. Un marteau? Non plus. De la colère? Oui, assurément. Car sa tristesse s'est transformée en colère. Et cette colère s'est transformée en une mauvaise créature. Un monstre qui l'empêche de dormir. Car, au lieu de tirer un bon prix de la vente de sa vache, il l'a échangée contre un bête haricot. Un haricot magique, peut-être. Mais enfin bon, ça n'existe pas. Un concombre magique, à la rigueur, je veux bien. Mais un haricot? À qui allez-vous faire croire ça? Jack s'est fait berner. Et pourtant, après une nuit tumultueuse, ce matin-là,

0: Le lendemain, Jack se réveilla sans Marguerite. La créature, elle, était là, et bien là. Et elle répétait inlassablement d'horribles paroles à l'oreille du petit bonhomme qu'il ignorait de toutes ses petites forces.
1: Jack ouvrit la fenêtre et tomba alors nez à nez avec un tronc, un très très gros tronc.
0: Il regarda en l'air et au bout de ce tronc...
1: De ce très très gros tronc qui s'élevait au-delà des nuages...
0: Il y avait... Le haricot!
1: Le petit haricot qui était devenu un très très gros haricot.
0: Il voyait de nouveau ses mains pleines d'or.
2: De l'or!
1: Il voyait le sourire de sa mère et sa chère Marguerite.
2: Marguerite!
0: Le bonheur était de retour dans le cœur de Jack. Alors, dans un élan de courage, il regarda l'horrible créature et lui jeta avec force un «
3: Tais-toi !»
1: Le monstre le regarda fixement et avant de disparaître, murmura
4: « Je reviendrai !»
0: La tête pleine d'or, Jack se jeta sur le haricot et grimpa.
1: Il grimpa beaucoup et longtemps.

0: Il grimpa tant qu'au bout d'un moment, il ne distingua plus sa petite maison.
1: Mais il devait grimper encore, et plus il grimpait, plus la végétation devenait dense. Quand soudain, il se retrouva dans une jungle de haricots.
0: Oh, des animaux étranges et de toutes les couleurs vivaient là, au milieu de fleurs aux parfums inconnus.
1: Jack se rendit compte qu'il n'avait pas simplement planté un haricot, mais qu'il avait donné vie à tout un monde.
0: Pénétra dans les nuages et en un instant, il fit froid.
1: Très froid.
0: Et la neige se mit à tomber.
1: Malgré le froid, Jack ne se découragea pas.
0: Le voyage fut long.
2: Très long.
1: Enfin, il attrapa une branche, une dernière branche, et utilisa ses dernières forces pour se hisser encore plus haut. Au-delà des nuages.
0: Et d'un seul coup, il se retrouva dans un endroit encore plus merveilleux. Un endroit que ses yeux n'avaient encore jamais vu. Un endroit que même sa petite tête ne pouvait pas imaginer.
2: Ah, c'est beau! C'est beau!
1: Un chemin apparut alors.
0: Il le suivit et arriva devant un palais.
1: Le plus beau des palais.
0: Tout était calme et silencieux.
1: Il entra.
0: Soudain, des pas résonnèrent comme un tremblement de terre.
3: Badam, badam, badam, badam, badam, badam.
0: Jack ne tenait plus de...
1: Il était comme sur un petit navire en pleine tempête.
0: Les pas se rapprochèrent de plus en plus près.
1: Très près.
2: Tout près.
1: Puis, tout s'arrêta. Un silence glaçant s'installa. Jack ouvrit les yeux et vit un être aux dimensions effrayantes, haut comme 20 maisons, et qui devait peser plus de 40 vaches. Jack, les lèvres tremblantes, réussit à émettre timidement un seul tout petit mot.
2: Comment ?
1: Et l'ogresse de répondre, car c'était une ogresse.
4: Tu es de la chair humaine.
2: Je suis Jack.
4: C'est quoi, Jack? Ça se mange?
2: Mon nom. Et non, ça se mange pas.
4: Oh si, le Jack se mange, car le Jack est de la chair humaine.
2: Dis donc, vous écoutez quand on vous parle? Je vous dis que le Jack ne se mange pas.
4: Je te sens. Je le sens. Tu es de la chair humaine et tu vas mourir si tu restes là. Tu ne peux pas rester. Les gens d'en bas ne peuvent pas venir en haut. Va-t'en.
1: C'est alors qu'un autre hurlement retentit.
0: Le plus terrifiant des hurlements.
5: Ça sent la chair humaine.
4: Fuis pendant qu'il en est encore temps. L'autre, qui est plus grand et plus gros, devient fou quand il sent de la chair humaine. Il te dévorera d'une seule bouchée. Prends ce sac rempli de pièces d'or et ne reviens plus jamais ici. Jamais, tu m'entends?
1: Le petit bonhomme courut.
0: Il courut comme il n'avait jamais couru.
1: Mais le sac de pièces d'or était lourd. Si lourd qu'il fut obligé de ralentir.
0: Mais il entendait toujours qui réclamait de la chair humaine.
5: Ça sent la chair humaine. Je veux de la chair humaine.
0: Terrorisé, Jack se jeta sur le tronc du haricot.
1: Puis glissa.
0: Il glissa à toute allure.
1: Il glissa si vite le long du tronc qu'il vit le sol se rapprocher de plus en plus vite.
0: Très vite.
2: Trop vite.
0: Il était persuadé qu'il allait s'écraser telle une crêpe sur le sol. Il hurla de toutes ses forces.
3: pas.
1: Jack tomba sur un gros tas d'herbe sans se faire le moindre mal.
2: Si, ça fait mal quand même.
1: En entendant ce bruit, la mère de Jack sortit à toute vitesse de la maison et s'écria
0: « mon tout petit bonhomme, mon Jack, où étais-tu? Oh, j'étais morte d'inquiétude, ne me refais plus jamais ça, j'ai déjà perdu ton père, qu'est-ce que je vais devenir si je te perds, toi aussi? Ce matin, en me levant, j'ai vu ce gigantesque haricot et je me suis dit, qu'est-ce que c'est que ce gros haricot? Où est Jack? C'est ma faute, je l'ai trop grondé. Jack est devenu un gros haricot parce que je l'ai trop grondé. Plein d'horribles histoires m'ont traversé la tête. J'ai eu si peur, viens là. »
1: La mère attrapa Jack et le couvrit de ses baisers. Elle embrassa tant et tant de fois Jack qu'on aurait dit qu'elle allait le manger.
2: Maman, arrête, tu m'étouffes, vraiment, non, écoute-moi, arrête, s'il te plaît. Non mais, tu me fais mal, arrête.
1: La mère s'arrêta net. Jack reprit son souffle et lui dit
2: « Regarde dans le sac. »
1: La mère de Jack ouvrit lentement le sac. Elle craignait d'y trouver encore un haricot, mais cette fois, un gros haricot. Le sac ouvert, elle fut stupéfaite par ce qu'elle vit.
0: « Jack, tu as volé cet or ?»«
2: Non, je l'ai trouvé là-haut, dans le ciel, tout en haut du haricot. »«
0: Mais, Jack, on ne trouve pas d'or en haut d'un haricot. C'est impossible. »
2: Un haricot géant, c'est impossible aussi. Et pourtant, il y en a un très très gros dans ton jardin.
1: Devant l'évidence de la situation, la mère se résolut à accepter ce sac d'or. Mais avant de lui donner, Jack prit 3 pièces et annonça, avec le plus radieux des sourires,
2: « Je vais racheter Marguerite. Maintenant que nous avons les moyens, elle pourra rester avec nous. Pour toujours. »

0: Ah, si moi aussi j'avais une vache, comme je l'aimerais bien, comme je la chérirais, et comme j'aurais hâte de la retrouver après une longue séparation. Mais Jack va-t-il vraiment pouvoir récupérer Marguerite? Suffit-il de grimper sur un haricot géant et de braver un ogre et de revenir les bras chargés d'or pour que soudain tout aille mieux? Nous ne sommes qu'à l'épisode 2 de cette grandiose épopée. Jack peut-il s'en tirer à si bon compte? Mais chut, j'entends que l'épisode 3 se prépare, avec, à n'en pas douter, son lot de surprises et de révélations.
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3: Et coucou les petites curieuses et les petits curieux, montons sur le trône.
4: Bonjour, je m'appelle Simon, j'ai 10 ans. Est-ce que les rois de France connaissaient leur histoire ? Merci.
3: Et merci à toi Simon. Laurence Moulinier-Brogy, vous êtes historienne spécialiste du Moyen-Âge. Alors, est-ce que les rois de France connaissaient leur histoire ? Simon veut peut-être dire, est-ce qu'ils connaissaient leur lignée ?
5: Bonjour Simon, oui, les rois de France connaissent l'histoire de leurs illustres prédécesseurs par toutes sortes de moyens. D'abord, les récits, ça on les a perdus, les récits oraux, mais il faut penser à ça, aux conversations. Il y a des textes également qui sont plus ou moins commandités. À l'époque où nous nous situons, ce sont les moines qui savent principalement écrire. Et il y a des ateliers de production d'historiographie, d'histoire royale, donc qu'on dédie au roi et grâce auquel le roi s'entretient dans les hauts faits de ceux qui l'ont précédé sur le trône. Et puis, il ne faut pas oublier non plus des représentations figurées, des vitraux représentant Charlemagne, par exemple, ou telle statue. Donc oui, les rois de France sont extrêmement conscients d'être dans la continuité de telle ou telle dynastie.
3: Et est-ce qu'ils étaient conscients également, ça serait la deuxième interprétation, de l'histoire qu'eux étaient en train de créer finalement et qu'on connaît nous aujourd'hui ?
5: Ils ont conscience d'être rois. Je rappelle que les rois ils sont sacrés tout de même. Enfin, à partir du moment où on accède au trône, l'importance de la fonction est une évidence.
3: Sacré, ça veut dire quoi ?
5: Sacré, ça veut dire qu'ils sont bénis de Dieu.
3: Donc ils
5: ont non seulement
3: une
5: couronne, mais une dimension du côté de la religion.
3: Et donc ça veut dire que si on fait un parallèle avec l'époque actuelle, c'était un petit peu comme des stars sur lesquelles on écrivait aussi potentiellement. Il y avait un peu des articles.
5: On écrit sur eux.
3: Vous savez ce qu'ils faisaient dans leur quotidien pour suivre un petit peu leur vie.
5: On a toutes sortes de textes là encore qui relayent l'image du roi. On connaît ses déplacements, on connaît ses occupations. Ça dépend si on a affaire à un roi plus guerrier ou plus pieux, par exemple. Mais toutes sortes de personnages qui le côtoient écrivent à son sujet. Des chroniqueurs,

0: le chêne, Philippe Auguste qui tire son nom du fait qu'il augmente le domaine royal en récupérant la Normandie, donc la France devient plus grande, Philippe le Bel connu pour ses démêlés avec le pape Boniface VIII. Il y a pas mal de grandes figures comme ça.
1: Sans oublier le bon roi Dagobert qui a mis sa culotte à l'envers. Salut les matelots.
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0: 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Allez, on s'écoute une petite bestiole.
1: Quelle bestiole as-tu choisi ? J'entends des cris très aigus, un peu comme ceux du canard. Mais ça ne peut pas être un canard puisque nous sommes dans une grande prairie d'herbe sèche en pleine savane au Kenya. Il n'y a pas de point d'eau et il fait très chaud. J'ai trouvé.

Ce sont des gazelles. Leurs cris ressemblent parfois à ceux du canard. Ce sont des cris d'alerte lorsqu'elles sont en troupeau. Mon arrivée a dû les inquiéter. La, la, la, la, la.

0: Vite, plus de temps à perdre. Le soleil est déjà très haut. Je dois trouver un endroit tranquille pour mettre bas. Oh, je vais aller vers ces herbes hautes devant moi. Un intrus.
1: Je vois une gazelle à une dizaine de mètres devant moi et à l'écart de son troupeau qui est à plus d'une centaine de mètres. Celle-ci ne crie pas. Bien au contraire, elle est étrangement silencieuse. Elle est menue et mesure un peu moins d'un mètre de hauteur. C'est donc une gazelle de Thomson. Son pelage possède trois couleurs. Brun crème sur le dos, puis une bande noire sur le flanc et enfin blanc sur le ventre. Il existe une trentaine d'espèces de gazelles. Le mot gazelle vient de l'arabe gazal, qui désigne un petit mammifère de la sous-famille des antilopes. On la trouve en Afrique de l'Est, au Kenya, en Tanzanie, au sud du Soudan et au sud de l'Éthiopie.
0: Le soleil va bientôt être à son zénith. Il faut que je me dépêche de trouver un endroit isolé.
1: C'est bizarre que cette gazelle s'éloigne autant de son troupeau. Les gazelles vivent en groupe, normalement. C'est indispensable à leur survie. Ça leur permet de surveiller plus efficacement les alentours pour ne pas se retrouver à la merci des prédateurs.
0: Ah, voilà, ici, au milieu de ces herbes hautes. C'est parfait.
1: La gazelle s'allonge. Elle a l'air extrêmement concentrée. Je l'aperçois difficilement. Elle est couchée sur le flanc. Elle est en train de mettre bas. Magnifique! La gazelle a donné naissance à un faon en à peine 10 minutes. Voilà pourquoi elle voulait s'isoler. Et pourquoi elle attendait que le soleil ait atteint sa hauteur la plus haute dans le ciel. À son zénith, à midi, c'est l'heure où les prédateurs dorment, car il fait bien trop chaud pour chasser. Elle et son petit sont plus en sécurité.
0: Laisse-toi faire, mon petit. Ne t'agite pas trop. Ce ne sont que de petites échouilles pour atténuer ton odeur de nouveau-né qui pourrait attirer les prédateurs. Maintenant que c'est fait, je vais m'éloigner pour détourner leur attention.
1: Les jeunes faons sont des proies faciles car après leur naissance, il leur faut 30 minutes pour se mettre debout et être capables de fuir. Or, la liste des bestioles prêtes à les dévorer est longue. Guépards, lions, hyènes, panthères, babouins, chacals, servals, caracals, aigles, pitons... La gazelle sort des herbes hautes et avance au milieu de la plaine, oreilles dressées, museau levé.
0: Chut! Pas un bruit! Je sens une présence. Oh non! C'est bien ce que je craignais. À une cinquantaine de mètres sur la droite, tapis dans les herbes. Je le vois! Il est à l'affût. Je l'entends, même s'il est très discret. Celui-ci est un rapide. Faut pas que je me loupe.
1: La gazelle a des capacités de détection exceptionnelles. Sa vue, son ouïe et son odorat sont très performants, au point d'avoir repéré à plus de 300 mètres une bestiole dont je ne soupçonnais même pas la présence. Je ne sais pas ce que c'est, mais elle a l'air déterminée à l'éloigner.
0: Je ne te laisserai pas t'approcher de mon petit. Tu vas voir.
1: La gazelle s'élance à toute vitesse. Elle court droit devant en direction du prédateur. Elle possède tous les atouts d'une championne de la course. Corps mince, squelette

0: léger, colonne vertébrale très souple, pattes longues, fines et légères, avec des sabots frêles et très pointus. Son cœur et ses poumons sont proportionnellement très développés, ce qui lui permet de supporter, sans risque, des efforts brusques et endurants.
1: Je suis là! Attrape-moi si tu peux!
2: Oh! Ça y est, je le vois! C'est un guépard, la bestiole la plus rapide au monde. D'un bond, il sort des hautes herbes et se lance à la poursuite de la gazelle.
0: À terrain découvert, et avec sa vitesse de pointe à 75 km/h, la gazelle est plus rapide que la plupart des carnivores de la savane. Mais le guépard est presque deux fois plus rapide. Il peut atteindre les 120 km/h. La gazelle nargue le guépard et court à l'autre bout de la savane. Elle veut l'éloigner le plus possible de son petit. Le guépard accélère. La gazelle fuit à sa vitesse maximale. Ah, il est à ses trousses. Il s'approche dangereusement. Il gagne du terrain. Ça y est, il la rattrape. Ouvre sa gueule. Je vois ses crocs. Pile avant que le guépard ne lui saute dessus, la gazelle bondit et change de trajectoire. Ce contretemps ne démotive pas le guépard, qui reste à ses trousses. Mais la gazelle fonce droit devant elle, puis bifurque à nouveau dans une autre direction. Elle court en zigzagant pour le semer. En ligne droite, le guépard est un bolide. Mais cette course en zigzag est trop fatigante pour lui. C'est une excellente stratégie, car le guépard perd du terrain.
1: Déjà fatiguée, tu ferais mieux de retourner faire ta sieste. Bye bye!
0: Le guépard est épuisé. Il abandonne. La gazelle se réfugie au pied d'un acacia à une centaine de mètres, près d'un point d'eau. Elle boit.
1: Maintenant que le danger est écarté et que je suis réhydratée, je dois retrouver mon petit. J'ai crié victoire trop vite. Un crocodile. Il est allongé aux abords du point d'eau. Il m'a repéré. Oh, il court vers moi. Vite, il faut que je me sauve. Oh non. Le sol est boueux et mou. Mes pattes fines s'enfoncent. J'ai du mal à avancer. Je vais être sur place.
0: Le crocodile, avec ses pattes très larges, ne s'empêtre pas dans la boue. Il profite de cet avantage et fonce à toute vitesse. Rien à faire. La gazelle a beau se débattre, plus elle s'agit, plus elle s'embourbe dans l'eau vaseuse. Le crocodile n'est plus qu'à quelques mètres d'elle.
1: Cette fois, je suis vraiment fichue. C'est la fin. Je ne reverrai plus mon petit.
2: Mais c'est bizarre. Le crocodile s'arrête net.
1: Quelle chance! Un hippopotame s'approche du point d'eau. C'est la seule bestiole que le crocodile craint.
2: On peut dire que cet hippopotame est tombé à pic.
1: Ce ne sera pas pour cette fois, gros croco. Oh, tu vas devoir trouver à manger ailleurs. Oh, pas facile de sortir de cette boue. Oh. Enfin, me voilà sur la terre ferme. C'était moins une. Mais je suis hors de danger maintenant. Je vais pouvoir retourner auprès de mon faon.
0: La gazelle bondit, toute excitée à l'idée de retrouver son faon. Non seulement la gazelle de Thompson est une championne de la course de vitesse, mais elle peut aussi faire des sauts de 2 mètres de haut et de 6 mètres de long. C'est une sacrée détente pour une si petite bestiole.
2: Mais où est-elle passée? Elle est allée trop vite. Quelle flèche! Ah, j'ai du mal à la suivre. Ah, je la vois. Elle est revenue à son point de départ. Elle attend près des herbes hautes où elle a caché son faon. Le petit sort de sa cachette. Pendant l'absence de sa mère, il a eu le temps de se mettre debout. Mais ses longues jambes tremblent et il s'affale plusieurs fois avant de réussir à rejoindre la gazelle. Maintenant qu'il est près d'elle, il plonge sa tête sous le ventre de sa mère à la recherche des mamelles. Il est affamé. Pour l'aider, la gazelle reste debout, bien droite sur ses quatre pattes. Ça y est, il a trouvé une mamelle. C'est l'heure de la première tétée. Bon, je vais vous laisser nourrir votre petit. Au revoir, gazelle, et salut, jeune fan. Prenez soin de vous et soyez prudent.
1: Dès que mon petit aura fini de téter, nous pourrons rejoindre notre troupeau. À bientôt.
2: Pendant cette aventure, nous avons entendu le mot arabe gazal. Est-ce un gaz naturel? Une gazelle? Une récompense? Bravo! Gazal désigne bien une gazelle en arabe. Cette aventure était bondissante, mais c'était bestiolement génial.
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3: Bonjour, je m'appelle Clara, j'ai 6 ans, j'habite à Lyon. Que fait un glaçon quand il sort du frigo?
4: Il a un coup de chaud.
3: Un siphon, fon, fon, les petites marionnettes. Au revoir.
5: C'est un jeu de mots avec le verbe fondre.
6: Un siphon.
1: Trop bien cette blague, je vais la raconter à mes potes.
7: Bonjour, salut l'info. Je m'appelle Philemon, j'habite à Toulouse et j'ai 11 ans. J'ai une blague pour vous. Pourquoi ne faut-il pas manger de poisson si?
5: Je ne sais pas.
7: Parce que ça coupe l'appétit. Au revoir, salut l'info.
1: Trop bien cette blague.
8: Bonjour, je m'appelle Stella, j'ai 6 ans et demi, je viens de Grenoble et j'aimerais vous raconter une blague. Quel est le fruit que détestent les poissons?
5: Aucune idée, moi je donne ma langue au poisson-chat.
8: La pêche. Merci, j'adore vos podcasts. Au revoir.
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0: Tu es là? Tu m'entends? Alors, ouvre grande tes oreilles, je vais te raconter une histoire. Une histoire qui est arrivée à Toudou, mon doudou. Toudou dit non.
1: Non.
0: Toudou, mon doudou, est tout mou, tout chou, tout fou. Il me suit partout. Tiens, le voilà. Aujourd'hui, Toudou fait une drôle de tête. Il est tout renfrogné. Il ne parle pas. Il ne sourit pas. Il est grognon, boucon, ronchon. Je ne sais pas ce qu'il a. Et quand je lui demande ce qui ne va pas, il ne me répond pas. Toudou, tu veux bien jouer aux petites voitures avec moi? Regarde, elles sont toutes là. Il y a la voiture bleue qui fait un drôle de bruit. Et il y a la voiture jaune qui a un klaxon très rigolo. Alors, Toudou, quelle voiture tu choisis? Je te laisse choisir ta préférée. Toudou ne répond pas. Il reste silencieux. Tu ne veux pas jouer aux petites voitures avec moi?
1: Non.
0: Non? Tu ne veux pas?
1: Non.
0: Tant pis. Toudou, si tu ne veux pas, je ne vais pas te forcer.
1: Non, non, non. Non, non, non, non, non, non.
0: Oh, regarde, Toudou. J'ai retrouvé mes billes.
1: Ah.
0: Tu veux bien jouer aux billes?

0: Tu ne réponds pas ? Tu ne veux pas ?
1: Non.
0: Non. Tu ne veux pas ?
1: Non, non, non, non.
0: Il y a des jours où je ne comprends vraiment pas ce qui arrive à mon doudou. Doudou, regarde, j'ai sorti ma poupée.
2: Oh,
0: tu veux bien jouer avec moi à la poupée ?
2: Non.
0: Allez, mon doudou, viens jouer avec moi.
1: Non, non.
0: Non ? C'est encore non ?
1: Non.
0: Vraiment, tu n'es pas rigolo aujourd'hui, Toudou.
1: Non, non.
0: Tu préfères que je te laisse seule ?
1: Non.
0: Non ? Tu ne veux pas rester seule ?
1: Non, non.
0: Toudou, mon doudou, je ne sais plus quoi faire avec toi. Tu ne veux pas jouer ?
1: Non.
0: Tu ne veux pas rester seule ?
1: Non.
0: Tu veux dormir ?
1: Non.
0: Non ? Tu ne veux pas dormir non plus ?
1: Non, non, non, non, non.
0: Tu es vraiment impossible aujourd'hui.
1: Oh ?
0: Tu dis non à tout.
1: Non, non, non, non.
0: Tu n'as plus que ce mot à la bouche. Non, non, non et non.
1: Non, non, non, non, non.
0: Toudou, est-ce que tu veux bien arrêter de dire non à tout ?
1: Non. Non, non, non, non, non, non, non, non, non, non.
0: Et si je te propose une gaufrette à la vanille, Toudou ?
2: Oh.
0: Tu diras encore non ?
1: Non.
0: Ouf ! Je suis rassurée. Même quand il n'est pas dans son assiette, Toudou, mon doudou, ne dit jamais non à une gaufrette.
1: Non, non.
0: Et toi, est-ce que cela t'arrive aussi de dire non à tout ? C'est parce que tu n'as envie de rien ? Parce que tu es fâchée ? Fatiguée ? Ou simplement parce que tu as envie de dire non ?
1: Non, non, non, non, non, non, non, non. Non, non.
0: Et maintenant, c'est l'heure de danser. Avec tes pieds, avec tes mains, avec ta tête ou avec ton nez.

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3: Allez, mode dystopie activé.
4: Bonjour, je m'appelle Amalia. Je voudrais savoir quelle année les robots envahiront notre Terre.
3: Et j'adore ta question, enfin, ta certitude presque, Amalia. En quelle année les robots envahiront notre Terre? T'aimais même pas l'hypothèse que peut-être ça n'arrivera pas. Je suis avec Laure de Roussy-Rochegonde, spécialiste en intelligence artificielle, chercheuse à l'Institut français des relations internationales. Alors, en quelle année les robots envahiront-ils notre Terre?
5: D'abord, bon, on n'a pas de certitude, effectivement.
3: Amalia, elle a l'air sûre.
5: Et l'autre point qui est intéressant, c'est que l'idée d'envahir, ça voudrait dire que les robots viennent d'ailleurs. Or, pour l'instant, les robots, c'est nous qui les fabriquons. Donc la question, ce serait plutôt quand est-ce que les robots deviendront suffisamment intelligents pour prendre le contrôle. Ça, c'est un scénario qui existe dans beaucoup, beaucoup d'œuvres de science-fiction. Heureusement, on en est encore loin, puisque jusqu'à présent, même s'il y a beaucoup d'améliorations techniques, les robots, les intelligences artificielles restent à la main de l'homme. Cependant, ce qui est assez effrayant, on pourrait dire, c'est que beaucoup, beaucoup de grandes entreprises du numérique travaillent sur ce qu'on appelle l'intelligence artificielle générale. Et donc là, c'est le point où l'intelligence artificielle égalerait, voire dépasserait l'intelligence humaine. Et donc, on a un certain nombre de patrons, par exemple Sam Altman, qui est le patron d'OpenAI, donc c'est l'entreprise qui fabrique ChatGPT, qui travaille beaucoup sur l'intelligence artificielle générale. Et il y a une sorte de course à l'intelligence artificielle générale pour essayer d'arriver au point d'égalité, voire de bascule. Donc ça, c'est ce qu'on appelle la singularité. C'est le moment où l'intelligence artificielle dépasse l'intelligence
3: humaine.
5: L'intelligence humaine, pardon.
3: Et pourquoi ils ont envie de ça? Parce qu'ils n'ont pas intérêt, eux, non plus,
5: ces hommes riches, là. Eux, ils ont une vision très positive de la technologie. Donc, ils sont persuadés qu'en fait, la technologie est capable d'apporter beaucoup de solutions. On pourrait résoudre des problèmes à la fois en termes d'écologie, d'inégalité sociale, etc.
3: Ce qui n'est pas vrai, hein, au passage. Mais bon.
5: Non, moi, je ne suis pas du tout d'accord avec cette idée. Mais ce qu'il faut voir aussi, c'est que eux, ils gagnent de l'argent en vendant le plus de technologie possible. Donc, c'est complètement dans leur intérêt de dire que la technologie est la solution à tous les problèmes.
3: Mais si un jour, par exemple, Sam Altman, il y a un robot qui prend sa place, il ne sera pas content?
5: Non, mais ils s'imaginent que ça ne pourra pas arriver. D'abord, parce qu'ils ont quand même une vision assez extraordinaire d'eux-mêmes. Et ensuite, il y a une forme de scénario de western où, en fait, chacun a l'impression qu'il est face à ceux avec qui il est en compétition et qu'il faut absolument qu'il soit le premier à dégainer parce que sinon il va se faire tuer. Et donc, ça fait une forme

0: prise de conscience des risques qui sont posés par ce développement technologique-là et qu'on va revenir à une forme de bon sens. Et ça, il y a beaucoup, beaucoup de travaux de philosophes, même de roboticiens, qui viendront, je pense, contrebalancer cette espèce de rêve fou de la singularité technologique.
1: On croise les doigts, oui. Salut les matelots!

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Ça y est, c'est les vacances. L'été est arrivé. Octave et Mélo trépignent de joie. Pas d'école pendant 2 mois. 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

Il fait déjà très chaud ce matin. Et ça tombe bien. Nos deux voisins sont invités à passer la journée chez Lila, l'amoureuse d'Octave. C'est son anniversaire et en plus, elle a une piscine. Avant de partir, Octave et Milo vérifient qu'ils ont tout ce qu'il faut. Maillot, chapeau, crème solaire, masque et tuba, il ne faut rien oublier. Et surtout pas le cadeau. Aussitôt arrivé, aussitôt dans l'eau. Ça crie, ça nage, ça saute, ça plonge, ça rigole, ça éclabousse. Les petits polissons font plus de raffus qu'un orchestre symphonique.

c'est déjà l'heure du goûter. Glace pour tout le monde. Vanille, fraise, citron ou chocolat. Il y en a pour tous les goûts. Mello fait la distribution.

Mais les abeilles et les guêpes sont au rendez-vous. Elles sont venues en bande. Il faut ruser pour ne pas se faire piquer. Elles sont gourmandes. Elles raffolent de sucre. À toi, Drew. Aide Octave et Mello à ne pas se faire piquer, justement, en restant bien immobile, comme une statue. Sinon, ça les énerve. Pas de battement de cils non plus. Tu peux peut-être fermer les yeux. Allez, vas-y.

Bravo! Pas de piqûre pour nos héros. Avec tout ça, on a presque oublié de fêter l'anniversaire de Lila. Mélo lui a offert une toupie qui tourne, tourne, tourne. Lila a l'air ravie.

Octave, lui, a répété un petit morceau à la mandoline, rien que pour elle. Il a le cœur qui bat très fort, les doigts qui glissent un peu, mais il se lance courageusement.

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3: Salut Elliot.
4: Qu'est-ce qui est rose et qui se balance de liane en liane dans la forêt ? Un chewing-gum collé aux fesses de Tarzan.
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5: Bonjour, c'est Antonin, j'ai 11 ans et j'habite à Nantes. J'aurais une blague pour vous. Comment faut-il ranger les pains au chocolat dans une boulangerie ? Bah, par ordre des croissants.
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0: chez moi. Fier d'être français d'origine guinéenne. Fier d'être le fils de Monsieur Diallo. Éternellement insatisfait. À suivre.
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0: Il était une fois dans le monde dingo de la musique classique, l'histoire de la Rhapsody in Blue de George Gershwin. On danse aujourd'hui dans Classico Dingo. Cette musique de Gershwin fait le tour du monde depuis plus de 90 ans.
1: Oui, en 1924, Gershwin écrit sa Rhapsody, alors qu'il n'a pas vraiment le temps, hein.
0: Oui, c'est vrai, Robo Dingo. En fait, c'est Paul Whiteman, un chef d'orchestre célèbre aux États-Unis, qui demande à Gershwin de composer un concerto pour piano. Vous savez, une œuvre dans laquelle le piano et l'orchestre dialoguent et se répondent. Et bien, à cette époque, au début des années 1920, Gershwin commence à se faire connaître aux États-Unis. Alors, il a beaucoup de travail, et notamment une comédie musicale à écrire. Et c'est dans un train pour Boston qu'il se met au boulot. Il lui reste 5 semaines pour composer son concerto pour piano et orchestre.
1: Et ce n'est pas tout à fait lui qui a composé la partie pour orchestre. Il a écrit les grandes lignes, les mélodies et les thèmes principaux.
0: Et puis, il a demandé à un de ses amis d'orchestrer la partition, c'est-à-dire de l'adapter pour les instruments de l'orchestre. Une partie pour orchestre qui a d'ailleurs été revue à plusieurs reprises et à chaque fois pour des formations plus importantes, avec plus d'instruments, jusqu'à ce que cette Rhapsody in Blue soit interprétée par les plus grandes formations, comme on l'entend ici dans la version d'un autre américain célèbre, chef d'orchestre et compositeur, Leonard Bernstein, avec l'Orchestre Philharmonique de New York.

Vous avez entendu la résonner toutes les cordes de l'orchestre, c'est-à-dire les violons, les altos, les violoncelles, les contrebasses. Eh bien, il y a beaucoup de musiciens, mais le jour de la première, c'était bien différent. Cette Rhapsody in Blue était une sorte de concerto jazz. Alors on a utilisé un big band de jazz, c'est-à-dire un orchestre jazz avec saxophone, clarinette, trompette, il y avait aussi une batterie et seulement 8 instruments à cordes de la famille des violons. Ce que Gershwin voulait avant tout, c'est que cette œuvre soit un parfait mélange entre musique dite classique et musique jazz.

0: Et ce qui est drôle, c'est que le jour de la première, en 1924, il n'y avait même pas de partition pour piano.
1: Oui, c'est Gershwin qui était au piano pour la première de sa Rhapsodie et il a beaucoup improvisé. Bon, en même temps, c'est un des principes fondamentaux du jazz. Les musiciens improvisent, ils laissent courir leurs doigts en fonction de leur inspiration.
0: C'est seulement après le concert que Gershwin a écrit sur une partition la partie pour piano.

sacré musicien, ce Gershwin. Pourtant, il n'a pas fait les grandes écoles de musique, il a même galéré au début, embauché à droite, à gauche, comme pianiste accompagnateur. Et puis, il a composé quelques petits airs légers, puis des chansons qui ont commencé à être célèbres. Et en 1924, c'est la gloire avec la Rhapsody in Blue. Quelques années plus tard, il part pour l'Europe à la rencontre des compositeurs qu'il admire, comme Maurice Ravel. Et il revient aux États-Unis avec l'idée d'une partition, celle d'un Américain à Paris et ses célèbres klaxons de taxi parisien. Peut-être que ça vous dit quelque chose.

0: un Américain à Paris qui inspire d'ailleurs un film que je vous conseille de regarder dans lequel vous retrouvez les musiques de Gershwin.
1: Nicolas, pour moi, Gershwin, c'est aussi le compositeur de l'opéra Porgy and Bess.
0: Ah oui, Porgy and Bess, un opéra de 4 heures, une histoire rocambolesque, assez sombre, créée en 1935, dont on retient entre autres un air devenu très célèbre, repris par les plus grands du jazz, dont Ella Fitzgerald.

0: Summertime, oh que c'est beau cette musique.
1: Finalement, Gershwin a toujours jonglé entre la musique classique...
0: Oui, l'opéra en est un exemple.
1: Et la musique populaire et le jazz.
0: Exactement, comme on peut l'entendre dès le début de cette Rhapsody in Blue qui commence sur une grande phrase jouée à la clarinette qui fait penser au jazz, mais aussi à la musique klezmer, la musique traditionnelle juive. Écoutez cette introduction vertigineuse.

0: Introduction qui donne le thème musical que l'on va retrouver tout au long de cette Rhapsody in Blue.
1: Allez, taisez-vous maintenant, Nicolas. On en écoute un long extrait.
0: Bon, d'accord, je me tais.

C'était l'histoire d'un go de la Rhapsody in Blue de Gershwin. Toutes les références discographiques sont sur francemusique.fr où vous pouvez aussi réécouter et podcaster l'émission, la page Classico Dingo.

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4: Et coucou les petites curieuses et les petits curieux. Oh là là, je crois que j'y suis allée un peu fort dans l'assaisonnement.
5: Bonjour, je m'appelle Oula, j'ai 10 ans et je voudrais savoir d'où vient le sel. Merci, au revoir.
4: Alors moi, comme ça, je dirais le sel vient de la mer, mais je pense que c'est un petit peu plus subtil que ça. Et c'est Éric Birlouez qui va te répondre, sociologue de l'alimentation et ingénieur agronome. Alors, Éric Birlouez, le sel, ça vient d'où ?
6: Eh ben oui, ça vient effectivement pour partie de la mer. Alors déjà, le sel que tu connais le mieux, Lula, c'est, j'imagine, celui que toi, tu rajoutes dans ton assiette quand tu trouves que le plat n'a pas assez de saveur. Alors ce sel de cuisine, effectivement, il est principalement extrait de la mer. Et peut-être qu'en vacances, avec tes parents, tu as visité des marais salants sur les côtes de l'Atlantique. Donc on a des gens qui y travaillent, on les appelle les paludiers. Donc ils ont aménagé des bassins, il y a une faible épaisseur d'eau de mer. Et là, avec le soleil et le vent, qui sont deux sources d'énergie totalement gratuite, inépuisable, eh bien, ils vont récolter le sel. Et on appelle ça du sel solaire. Mais en France, plus de 98% aujourd'hui du sel solaire, il ne vient pas des côtes de l'Atlantique, il ne vient pas de ces marais salants où il est récolté manuellement, il vient de la Méditerranée où là, on va le produire de façon mécanisée, donc
4: industriel,
6: pas du tout manuel. Ah ouais. Alors, une autre façon d'obtenir du sel, parce qu'il y a une autre manière d'en avoir, c'est d'aller le chercher sous la terre, en creusant des puits, des galeries, des mines, hein, si tu veux. Et là, on va extraire des gros blocs de sel sec, qu'on appelle donc du sel gemme. Alors ça, c'était il y a des millions d'années, ce sel. Il était dilué dans des mers peu profondes. Et puis un jour, les mers se sont asséchées, l'eau s'est évaporée, le sel est resté, a été recouvert par d'autres couches de roches par les mouvements de l'écorce terrestre. Et c'est comme ça qu'on a du sel enfoui sous la terre. Mais il est moins pur que le sel des marais salants dont on parlait. Et donc, on va l'utiliser, ce sel gemme, par exemple, pour saler les routes. Tu sais, quand il neige, quand il y a du verglas, bah c'est ce sel-là qui est moins pur que l'on va utiliser. Et puis l'industrie chimique va beaucoup utiliser également le sel pour des plastiques, enfin tout un tas de produits. Ça, c'est pas les méthodes que les hommes ont utilisées en premier pour avoir du sel. Ils ont commencé par faire chauffer dans des récipients de terre cuite de l'eau qui provenait de sources salées. Et ils ont fait ça il y a très longtemps, depuis le néolithique.
4: Donc quoi, il y a 10 000 ans à peu près, c'est
6: oui,
4: ça ?
6: Oui, à peu près 10 000 ans.
4: 10 000 ans, on a commencé à saler les plats.
6: Voilà, on a commencé à saler les plats. Pourquoi ? Parce que la nourriture avait changé. L'homme a mangé à cette époque beaucoup moins de viande dans laquelle il trouvait un peu plus de sel. Il a surtout mangé des céréales avec l'agriculture. Et là, il commençait à y avoir des manques de sel et le besoin de sel s'est fait sentir à partir de ce moment-là. Et puis pour terminer, le sel était tellement nécessaire autrefois que, tu le sais peut-être, les légionnaires romains, à l'époque d'Astérix et d'Obélix, ils étaient payés en partie avec quelques poignées de sel.
4: Ah bon ?
6: Et ça, c'est l'origine du mot « salaire ». Ces militaires, ces légionnaires qui recevaient du sel, plus tard, on va les appeler des soldats qui vont toucher une solde. Tu vois, il y a un lien très étroit entre l'argent

Elles sont au moins 200 à patauger au bord de la mare. J'en vois une qui nage là, juste sous la surface de l'eau. Mets ton masque et prends des palmes, on va la suivre. T'en profiteras pour prendre une leçon de brasse. Tout est dans le jeu de jambes. Plier, déplier, plier, déplier. Tu es prêt? À l'eau!

0: Ah, elle est là, sous le nénuphar. Elle a une drôle d'allure, dis donc. On dirait qu'elle n'a pas de...
1: T'as pas d'avant ? Eh ben non, pas encore, monsieur. Mais elles arrivent.
0: Qu'est-ce que c'est que cette histoire ?
1: C'est mon histoire. Mais moi, j'ai du mal à y croire. Quand je suis sortie de mon œuf, j'étais une larve qui avait tout pour faire un bon poisson. Des branchies pour respirer, une queue pour avancer, et même un squelette en cartilage. J'étais un très joli petit étard. Tout ce que j'avais à faire, c'était nager avec les amis, grignoter les herbes de la mare et éviter de me faire bouffer par un oiseau ou un poisson. Oh, le bonheur! Tout s'est gâté quand mes pattes arrière sont sorties. De longues pattes nerveuses et musclées. Oh, je te dis pas la surprise.
0: Ma pauvre, ça doit être terrible. Ça t'a fait mal?
1: Même pas. Mais c'est trop bizarre. Moi qui avais une jolie petite bouche de végétarienne, j'ai attrapé cette énorme mâchoire. Une langue a poussé et je me suis mise à aimer la viande. Vu la tête que j'ai maintenant, tout le monde va se moquer de moi. La grenouille a grande bouche. Ah, zut! J'ai des frissons à l'intérieur maintenant. Je crois que c'est mon cartilage qui est en train de se transformer en os bien dur.
0: Une mutante? C'est affreux!
1: Affreux! Affreux! T'exagères un peu? Toi aussi, t'as été ado. Souviens-toi quand tes poils ont commencé à pousser. T'es pas si différent des autres, en fait. Il y a eu un moment où tu as muté.
0: Enfin, j'ai pas des pattes avant qui me sont sorties de la poitrine, moi.
1: Arrête d'en parler. Aïe, aïe, aïe. Justement, ça me tire.
0: Je peux faire quelque chose pour t'aider?
1: Ah non, je ne crois pas. Faut juste que je me change les idées. Je n'ai qu'à penser à ma récompense.
0: Ta récompense?
1: Je vais pouvoir sortir de l'eau, moi aussi. Mes branchies de tétard ont presque disparu. Mes poumons qui sont en train de naître vont prendre la relève pour m'aider à respirer de l'air. Avec mes poumons et mes quatre pattes, ça va être la fête! À moi les balades au grand air! À moi les voyages!
0: Enfin, t'éloignes pas trop de l'eau quand même!
1: Ça ne risque pas! Je suis née dans l'eau, j'ai grandi dedans, je ferai mes bébés dedans! L'eau, c'est ma vie! Et puis, je tiens à ma peau. Elle est tellement fine, ma peau, tellement fragile. Je dois faire attention à tout, au soleil, au vent et aux pollutions qui la traversent. Des saletés de produits chimiques du mât, par exemple. On en trouve partout. Ils m'empoisonnent.
0: Je sais, je suis désolée.
1: Une créature aussi extraordinaire que moi. C'est pas tout le monde qui a une double vie. À la fois au-dessus de l'eau et en dessous.
0: C'est pour ça qu'on t'appelle un amphibien. Amphi pour double et bio pour la vie. La peau des amphibiens est un outil exceptionnel. Elle produit un gel gluant qu'on appelle le mucus et qui leur donne leur bel aspect visqueux. Ce mucus garde leur peau bien humide et leur permet de respirer sous l'eau. Eh oui, les amphibiens sont capables de respirer par leur peau. Il existe même des espèces de grenouilles qui n'ont pas besoin de poumons. Une peau de cette qualité, il faut l'entretenir. Les grenouilles en changent régulièrement. Elles muent. La vieille peau se détache et elle est remplacée par une toute neuve. C'est pas magique, ça? Mais ça explique aussi pourquoi les grenouilles sont les premières victimes des pollutions. Quand la grenouille va mal, tous les autres vivants sont menacés.
1: Oui, c'est moi qui sonne l'alarme.
0: Enfin, toi, pour le moment, t'es toujours pas sortie de l'eau.
1: Attends un peu. Hé, regarde, j'ai des bras. Ils sont petits, mais ils sont jolis.
0: Trop beau! Mais sans vouloir te vexer, t'as quand même toujours cette grosse queue de tétard qui te fait comme une traîne derrière.
1: Minute, papillon. Elle va tomber toute seule, ma queue. Elle a déjà beaucoup rétréci. Je peux pas tout faire en un jour. En m'accrochant à cette tige de nénuphar, je vais pouvoir grimper sur la feuille. Merci, mes bras. C'est fou. Quitter la vie aquatique, quelle émotion! J'espère que ça va pas me brûler. Tout cet air d'un coup dans mes nouveaux poumons. C'est un peu comme toi quand tu es sortie du ventre de ta mère, finalement. Oh là là, je suis trop impressionnée. J'y vais!
0: Vas-y, toutes tes cousines sont déjà sorties de l'eau. Oh, dingue! Elle vient déjà de gober une mouche avec sa bouche. Regarde la tête qu'elle fait. Elle n'a pas de dents, la pauvre. Elle est obligée de l'avaler d'un coup. C'est bon, t'es une grande fille maintenant.
1: Pas si vite. Laisse-moi le temps de grandir. Quand je serai adulte, il faudra que je ponde 2 à 3 000 œufs à la fois. Pour les mâles, c'est pas plus tranquille. Ils fécondent les œufs dans l'eau au fur et à mesure que je les ponds.
0: C'est du boulot.
1: Tout ça pour qu'il n'en reste que 2 vivants à l'âge adulte. Non, je suis encore trop petite. J'y penserai plus tard. Tu viens, on joue. Le premier arrivé dans l'eau a gagné.
2: Et attention, serpent, droit devant. Remonte sur le nénuphar.
1: Je sais, qu'est-ce que tu crois?
2: Accroche-toi à la tige, plus vite, elle est juste derrière toi. Waouh, t'es sortie de l'eau comme une fusée.
1: C'est ça, d'avoir des longues jambes musclées. Qu'est-ce que c'était, ce monstre?
0: Une grosse couleuvre qui cherchait son goûter.
1: Je croyais qu'on me ficherait la paix maintenant que je suis grande.
0: Il faut que tout le monde se nourrisse. Tu manges bien des mouches, toi, des araignées, des moustiques.
1: Oui, mais moi, c'est normal. C'est parce que j'ai toujours faim. Je vais me méfier de ce qui nage dans cette mare.
0: Méfie-toi aussi de ce qui vole, les hérons, les cigognes, et même de ce qui marche, les loutres, les belettes, les taupes.
1: Et les humains qui adorent mes cuisses rissolées avec de l'ail.
0: J'avoue, les premiers prédateurs des grenouilles, c'est nous, les humains. Pas seulement parce qu'on te mange, mais parce qu'on assèche tes mares, tes étangs, tes trous d'eau pour en faire des champs à cultiver, des maisons à habiter, des routes sur lesquelles rouler.
1: T'es pire qu'une couleuvre, en fait.
0: Oui, mais je peux faire des progrès. Je te promets d'essayer. Dis donc, tu crois pas que ça suffit, là, le bain de soleil?
1: Non, t'as raison. Je crois que mon mucus est en train de sécher. J'ai la peau qui tire. Adios, les mangeurs de grenouilles.
0: Au revoir, ma petite grenouille. Et merci pour l'expérience. Passer du têtard à la grenouille, ça, c'est une adolescence. La grenouille est un amphibien. Que signifie ce mot? Qu'elle vit bien dans l'eau? Qu'elle a une double vie? Qu'elle peut respirer sur terre et sous l'eau? Bravo! C'est qu'elle a une double vie. C'était bestiolement génial.
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4: Bonjour, salut l'info. Je m'appelle Chloé, j'ai 8 ans. J'habite à Elsle-Moré, un village à côté de Reims. Toto demande à sa maîtresse. Maîtresse, est-ce que vous punissez pour quelque chose qu'on n'a pas fait? Bah non, répond la maîtresse. Bon bah alors, j'ai pas fait mes devoirs, répond Toto.
5: Trop bien cette blague.
6: Bonjour, je m'appelle Léontine et j'ai 8 ans. J'habite à Moulins. Pourquoi Harry chuchote?
3: Ah tiens, je crois qu'on va parler d'un certain monsieur Potter.
6: Parce que Dumbledore. Au revoir.
1: Elle est rigolote celle-là. Je vais la raconter à mes parents.
7: Salut Estelle.
3: Et salut.
7: Je m'appelle Gustave, j'ai 8 ans et j'habite à Lille. Et j'aimerais vous raconter une blague. Comment un veau appelle-t-il sa mère? Maman.
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1: Chers amis, bonjour. Bonjour. En Aveyron, Magnac, un village rural assez proche de Rodez, avec une démographie en progression régulière, 850 habitants contre 500 il y a 20 ans. C'est une progression qui s'explique notamment par cette position intéressante, sinon stratégique, par rapport à l'axe de la Nationale 88 et la proximité, bien sûr, de Rodez. Et donc, de plus en plus d'habitants et de plus en plus d'élèves à l'école. Et dans cette école de village, les enseignantes ont décidé d'aider les enfants à écrire leur avenir éco-citoyen ou d'éco-citoyen. Toute l'équipe enseignante, les élus, les parents d'élèves et beaucoup de partenaires se mobilisent pour sensibiliser les élèves aux enjeux climatiques. Et depuis 5 ans, chaque année, tout le monde s'investit autour de cette thématique d'une éco-école, en quelque sorte. Collecte des déchets, solidarité entre générations, sobriété énergétique, alimentation, biodiversité, tous ces thèmes sont abordés au fil de l'année. À l'école, les goûters sont zéro déchet. Et d'ailleurs, le vendredi, on déguste les fruits de la cantine non consommés au cours de la semaine. Belle initiative. On collecte donc les déchets. Et puis, on plante des haies. On s'intéresse à la question des perturbateurs endocriniens. On étudie les lichens de la place de l'école. On est même des dorloteurs d'abeilles. Et les maîtresses proposent de faire la classe dans la nature une après-midi par semaine maintenant. Et on recherche d'ailleurs, pour aider à ce travail-là, des jeunes en service civique. Alors, si vous êtes jeune, si vous avez envie de faire un service civique dans une école, vous pouvez vous adresser à la directrice de l'école de Magnac. Je vous dis tout cela parce qu'évidemment, c'est le spécial jeune, mais ils sont collégiens, nos candidats d'aujourd'hui. Andéol Carbonneau et Erwan Betty Marangon. Andéol, bonjour.
2: Bonjour.
1: Tu es heureux d'être au jeu des 1000 euros, Andéol?
2: Ah oui, très, très.
1: Ah bon, d'accord. Andéol, en cinquième?
2: Oui, c'est ça.
1: Quelques mots sur toi, sur tes passions?
2: Moi, j'aime bien lire, je fais de l'escrime. J'aime bien la mythologie grecque aussi.
1: Oui. Que tu as étudié en classe?
2: Non.
1: Non.
2: J'ai juste des livres dessus.
1: Que j'aime tu lis ça. Toi-même, ouais, à tes heures perdues, qui ne sont pas perdues de ce fait-là, puisque tu lis.
2: C'est ça.
1: Et tu lis du Jules Verne en ce moment?
2: Oui, un petit peu, oui.
1: Un petit peu, lequel?
2: 20 milieux sous les mers.
1: 20 milieux sous les mers. Tu es passionné par les aventures de Jules Verne?
2: Oui, ça
1: ses
2: va.
1: Ses histoires c'est extraordinaires. Cool. C'est cool, Jules Verne. Ouais. Moi, j'ai toujours dit, Jules Verne, c'est un type cool. Ouais. Andéol Carbonneau, tu joues avec Erwan Betty Marangon. Bonjour, Erwan.
3: Bonjour.
1: Tu es de Rodez?
3: Non, je suis de Lyon. J'habite à Rodez.
1: Ah, tu habites Rodez, oui, c'est ça. Et tu es au collège à Rodez.
3: Effectivement.
1: Et toi alors, en cinquième, ça se passe bien?
3: Très bien.
1: Tu fais de l'escrime aussi, il se trouve que vous vous connaissez.
3: Oui. Oui, c'est ça, grâce à ça.
1: Ah oui, c'est... alors le hasard a fait que vous avez été sélectionnés ensemble.
3: Mais, le hasard, oui.
1: Totalement. Les questions de sélection, évidemment, étaient adressées à de nombreux postulants. Et c'est vous qui avez marqué le plus de points en un temps record, disons. C'est le principe des sélections qui sont organisées juste avant le début de l'émission et partout en France. Erwan, donc escrime et puis des lectures, des activités, je sais pas, des jeux vidéo, des mangas, des choses comme ça.
3: Tout ça.
1: Tout ça? Ah oui, c'est vrai.
3: Tout.
1: Il le dit tout, voilà, je fais tout, en effet. Manga
3: Dr. Stone, Dragon Ball, un manga moins connu qui s'appelle Eyeshield 21, que j'aime beaucoup, sur du football américain.
1: D'accord.
3: Après, j'aime bien My Hero Academia, Fairy Tail aussi, pas mal d'autres choses, mais la liste est trop longue.
1: La liste est longue, on s'arrête là, mais c'est déjà pas mal. Et en jeu vidéo?
3: Assassin's Creed, j'adore. Vraiment.
1: Assassin's Creed, ouais. Oui, très bien. Violent parfois, pas trop?
3: Le principe du jeu, l'est.
1: Oui, c'est ça. Bon, faut le dire, hein. Faut être prévenu. Ouais. Et toi, tu fais des jeux vidéo en Déon?
3: Non, j'en ai pas.
1: T'en as pas? T'as pas envie?
3: Non, mais ça va.
1: Ouais, mais
3: je le vis très bien.
1: Oui, apparemment, oui, absolument. On peut s'en passer, hein. On peut vivre sans, il n'y a aucun problème. On vit en revanche difficilement sans le jeu des 1000 euros, évidemment. Et vous y participez aujourd'hui dans le spécial jeune. Andéol Carbonneau, Erwan Betty Marangon. Bonne chance à tous les deux, collégiens. Première question bleue de Monique Gunot à Orléans. Comment appelle-t-on l'habitation traditionnelle des Indiens d'Amérique du Nord?
3: Un tipi.
1: Les tipis, oui, c'est ça. T-I-P-I. Le tipi. Ouais. Pour les Nord-Amérindiens.
3: Du moment qu'on l'a trouvé.
1: Ça fait déjà une bonne réponse. Deuxième question bleue de Claire Nicolet à Lyon 6e. puisque tu nous disais que tu étais lyonnais d'origine, c'est ça? Oui. Qu'est-ce qui a amené ta famille à Rodez?
3: Le travail.
1: Le travail, très bien. Et tu t'y plais bien dans cette ville de Rodez?
3: Oui, quand même.
1: Oui, ah, quand même, c'est bien. Quand même. Et Claire vous demande l'activité d'un pongiste.
3: Il le fait la vaisselle dans un restaurant.
1: Ah, pardon, alors j'ai mal articulé.
3: Non, c'est un plongeur, non ?
1: Je n'ai pas dit le plongeur.
3: Ah, pardon.
1: Hein, ni le plongiste.
3: Ah, mais non, c'est un joueur de ping-pong.
1: Pongiste.
3: C'est un joueur de ping-pong.
1: C'est un joueur de ping-pong qui fait aussi la vaisselle parfois.
3: Pas. J'ai confondu. Bravo. Heureusement que t'es là.
1: Andéol et Erwan, question bleue de l'école Marcel Pagnol à Bouillé-Lauré dans les Deux-Sèvres, question postée sur franceinter.fr. Quel est le nom des vaisseaux sanguins partant du cœur qui distribuent le sang à tout le corps?
3: Les artères.
1: Alors, d'un côté, nous avons du côté d'Erwan, nous avons les artères, et du côté d'Andéol, nous avons...
3: Les veines, je crois.
1: Les veines. Ouais. Alors, en effet, là, il va falloir choisir... Bon, ah. La question bleue, la première fois que je vous la pose, elle est ouverte, donc...
3: Bah vas-y, moi je te fais confiance. Les artères.
1: Bah les artères, oui c'est ça. Ce sont les artères.
3: Bravo, mec.
1: Partant en fait, du cœur, distribuant le sang à tout le corps, ce sont bien les artères. Question blanche, envoyée sur une carte postale par Marie Camus à Changé dans la Sarthe. Les grenouilles mènent une vie à la fois aérienne et aquatique, comme vous le savez. Pour respirer, elles utilisent deux organes différents. Dans l'air, elles respirent grâce à des poumons. Mais comment respirent-elles sous l'eau?
3: Les branchies? Non, par leur peau.
2: Leur peau?
1: Exactement.
3: Et non. T'es trop fort. C'est pas très respectueux.
1: Elles respirent par la peau, les grenouilles. L'oxygène qui se trouve dans l'eau passe à travers la peau jusqu'au sang et elles ont la peau fine et de nombreux vaisseaux sanguins, les grenouilles. Autre question blanche spéciale jeune, d'Anne-Christine Hilbold-Croiset à Winsenheim-Kortzberg. C'est une commune du Bas-Rhin en Alsace, Winsenheim-Kortzberg. Le coing, C-O-I-N-G, est un fruit. On en fait des compotes. On en fait des pâtes, hein, des pâtes de fruits. Et il se trouve que le coing pousse sur un cognassier. Comment écrivez-vous le mot cognassier, le nom de l'arbre?
3: Je peux commencer? Vas-y.
1: Allez-y.
3: C-O-I-N...
1: Non, pas C...
3: C-O-I, pardon, G-N...
1: Ah non, non, non. Cognassier.
3: Ah, C-O-I-N-I...
1: Non, pas de C-O-I au début. C'est vrai que le coing, c'est écrit C-O-I, mais l'arbre, le cognassier...
3: C-I-O? Non, C-O-G-N-A-2-S-E. J'ai un dit, moi.
1: Alors, je rappelle, je prononce bien distinctement, c'est cognassier.
3: Ah, c'est C-O-G-N-A-2-S-I-E-R.
1: Bonne réponse quant à l'orthographe de l'arbre qui produit les coings. Le cognassier, C-O-G-N, j'en perds mon latin moi-même, C-O-G-N-A-2-S-I-E-R, le cognassier. Et la question rouge déjà, une question de Valérie Ganon à Paris dans le 15e. Quel est le nom donné aux habitants de Monaco?
3: Les Monégasques.
1: Bravo, les Monégasques, les habitants de la principauté de Monaco.

0: Monaco. Andy Carbonneau, Erwan, Betty, Marangon, réunis ici à Magnac en Aveyron, peuvent s'arrêter. Ils peuvent aussi tenter le... Alors déjà, est-ce que vous connaissez les règles du jeu?
1: Oui.
0: Vous l'écoutez notamment le mercredi?
1: Oui.
0: Très bien. Vous savez que vous pouvez vous arrêter et en repartant avec 150 euros. Je ne le dis pas toujours, mais si on s'arrête, si on a répondu à 6 questions, et si on s'arrête, on repart avec 150 euros. Mais évidemment, on peut tenter la question à 500 euros qui s'appelle le banco. Quelle est votre décision en ayant tous ces éléments, toutes ces clés dans la poche, si je peux dire?
2: Banco.
0: Banco.
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0: Andéol et Erwan, vous jouez avec nous, vous êtes heureux, tout se passe bien?
2: Très bien.
1: Oui.
0: Très bien.
2: Très heureux.
0: Vous rêviez de participer au jeu des 1000 euros un jour?
2: Ouais, depuis un certain temps.
0: Oui. Les sélections, ça s'est bien passé? C'est difficile?
2: Ouais, ça allait.
0: Ça allait?
2: Ouais, ça allait.
0: Qu'est-ce qu'il y avait comme question?
2: Le Mont Fuji. Ouais, le Mont Fuji, ça en a répondu tous les deux. Mais...
0: C'est ça, il y avait le sommet du Japon, ouais. Oui.
2: Saint-Louis.
0: Oui, ouais. Louis IX, Saint-Louis, bravo.
2: Et il y en avait une autre, mais j'ai oublié.
1: Il y avait le truc de surf, là?
0: Oui, il y avait le mot spot à trouver.
2: Ça, j'étais qualifiée, mais ça, j'ai oublié la deuxième question à laquelle j'ai répondu, c'est pas grave.
0: En tout cas, vous avez répondu et vous avez marqué chacun les points nécessaires pour être qualifié. Et vous arrivez maintenant dans l'émission à la question banco. Question banco d'Emilien Millot à Bagnères-de-Bigorre, dans les Hautes-Pyrénées. Quel est le numéro d'appel d'urgence des pompiers?
1: Le 18?
0: Alors, les urgences médicales, c'est le...
1: Ah, les urgences...
0: Non,
1: les urgences médicales, c'est le...
0: Vous savez, je m'amuse à vous faire peur.
1: D'accord. Cool.
0: Les urgences médicales, c'est le...
1: 15.
0: Le 15, c'est ça. La police, c'est...
2: 17.
1: Le 17.
0: Et donc, les pompiers?
2: Le 18.
0: C'est le 18. En sachant qu'il y a un numéro d'urgence commun à toute l'Europe, d'ailleurs, qui est le 112. Mais les pompiers, c'est le 18. Vous avez gagné le banco, voulez-vous poursuivre avec le...
5: Super.
0: Toujours une super ambiance en Aveyron. Quel est votre choix?
2: Super.
0: Sans hésiter, vous êtes sûr? Il y a un risque. D'accord. Super banco.
1: Là, on prend mal de temps.
0: Attention, c'est encore une question orthographe. Il faut épeler. Oh. Mais là, attendez, parce que là, c'est plus difficile, parce que vous n'avez droit qu'à une réponse, hein, bien sûr, c'est le super banco. Une question de Gérard Rebourg à Paris, dans le 17e arrondissement. Comment s'écrit, alors sans erreur, donc échange entre vous auparavant, comment s'écrit sans erreur le mot amygdale? Les glandes.
6: A-M-Y-D-A-L-E.
2: A-M-Y-G-D-A-L-E.
6: G-D-A-L-E.
2: Oui, parce que moi, tout le temps, je lisais amygdale, je m'en souviens.
6: T'es sûr?
2: Ouais, vas-y.
1: Attends, vas-y, tu réponds parce que moi, je vais l'oublier.
2: A-M-Y-G-D-A-L-E.
0: Vous n'avez pas oublié le G, bravo! Et vous n'avez pas oublié le Y non plus. Félicitations! Check! Entre Andéol et Erwan, qui ont bien répondu à toutes les questions, qu'il s'agisse du cognacier ou des amygdales, pas d'erreur d'orthographe. Je rappelle, notamment pour tous les jeunes qui nous suivent le mercredi ou en podcast sur franceinter.fr ou sur l'application mobile Radio France, le mot amygdale, qui désigne ces glandes que nous avons dans la gorge, s'écrit A-M-Y-G, qu'on n'entend pas, hein. A-M-Y-G-D-A-L-E. 1000 euros gagnés par nos candidats, ainsi que le Petit Larousse illustré 2023, et un livre sur les incroyables éléments, pour tout savoir, ou presque, des fameux éléments du tableau périodique des éléments de Mendeleïev, également une publication Larousse. Très bonne journée à toutes et à tous. Et naturellement, c'est la formule consacrée, vous la connaissez. À demain, si vous le voulez bien.

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5: Bonjour, je m'appelle Camille, j'ai 9 ans et j'aimerais savoir comment la fleur d'aubépine est devenue la rose. Merci de me répondre.
4: Et bravo Camille, à 9 ans, moi je savais même pas que la rose avant c'était une fleur d'aubépine, tu vois, tu m'as appris quelque chose. Alors comment cette fleur d'aubépine est devenue la rose? C'est François Parcy qui va nous expliquer cet étrange phénomène, en tout cas cette transformation. Vous êtes biologiste, spécialiste de la formation et de l'évolution des fleurs à l'université de Grenoble-Alpes.
6: Alors, la rose elle vient pas vraiment de l'aubépine, elle vient de l'églantier. Qui sont deux plantes qui se ressemblent un peu, mais ce n'est pas la même chose. Donc, je vais redire un peu ta question à ma façon. Comment la fleur d'églantier, elle est devenue la rose? Alors, ce qu'on voit quand on voit une rose, c'est des pétales, plein de pétales colorés. L'églantier, lui, il a une fleur qui a seulement 5 pétales. C'est des jolis pétales, hein, ils ont la fragilité des pétales de rose, etc. Donc, ils ressemblent, mais il n'y en a que 5. Et au milieu de la fleur d'églantier, il y a des dizaines d'étamines. Les étamines, c'est ce qui porte le pollen. Le pollen, après, il va se déposer sur le pistil, et ça va féconder les ovules, ça va donner les graines. Nous, les humains, on aime beaucoup les pétales. Donc, petit à petit, on a sélectionné des églantiers un peu différents, un peu mutants, qui avaient un peu plus de pétales. Et au cours des centaines d'années, ça a commencé il y a longtemps, hein, l'églantier, il s'appelle Rosa canina, l'églanté des chiens, ou le rosé des chiens, c'est son nom à l'origine. Il a commencé à être sélectionné il y a très longtemps, en Chine ou dans d'autres pays. Et donc, au cours de ces siècles, chaque fois qu'il y avait un églantier qui avait un peu plus de pétales, les humains, ils ont dit « Ah, il est chouette celui-là, il me plaît bien, je vais le reproduire, je vais le couper, je vais le multiplier. » Et en fait, ce qu'on a découvert, et ça c'est des découvertes très récentes, on a découvert que dans la fleur, il y a une sorte de guerre de territoire. Il y a le territoire des pétales, qui est à l'extérieur, et le territoire des étamines. Et en fait, ce que les humains ont fait, c'est ils ont sélectionné des églantiers où la bagarre entre le territoire des pétales et le territoire des étamines, il a été perdu petit à petit, et les étamines, elles se referment au centre, elles sont de moins en moins nombreuses au centre, et les pétales, ils envahissent le domaine et ils remplacent les étamines.
4: Mais donc ce que vous dites, François Parcy, c'est que la rose en elle-même, elle n'est pas sauvage. C'est une
6: création humaine.
4: C'est vraiment une création de l'être humain.
6: Exactement. En fait, ça, c'est le cas pour beaucoup de végétaux. On pense souvent que ce qu'on a autour de nous, c'est naturel, c'est des plantes de la nature. Mais il y a un phénomène qui s'appelle la domestication des plantes. Et ça, on l'a appliqué sur les fleurs. La plupart des fleurs qu'on fait pousser, ce ne sont pas des fleurs naturelles. Mais c'est surtout vrai pour les fruits et légumes. En fait, les fruits et légumes qu'on cultive, ce ne sont pas des plantes naturelles. Elles sont issues de plantes naturelles. Mais les humains, parce qu'ils avaient faim, ben, ils ont sélectionné des fruits plus gros, des graines qui restent attachées, des plantes non toxiques. Alors on peut appeler ça des variations, on peut appeler ça des mutations. Et la rose, c'est un très bel exemple de sélection. Ce qu'il faut ajouter, c'est qu'en sélectionnant des caractères comme ça qui nous plaisent, par exemple, on dit « Ah, la rose, elle me plaît plus parce qu'elle a plus de pétales », des fois, on va sélectionner des roses qui se défendent moins contre les maladies. Donc, en fait, il y a des choses qui nous plaisent et c'est super pour les humains, mais à la fois, peut-être, on fragilise. Et il y a des roses qui sont très belles, qui ont des magnifiques pétales, mais qui sentent plus rien. Parce qu'en fait, en sélectionnant beaucoup de pétales, on a perdu le parfum. Et pour les fruits et légumes, c'est pareil. On a des gros fruits, des gros légumes, mais des fois, ils se défendent pas bien contre les maladies. Il faut rajouter des pesticides. Donc, il faut faire attention quand on sélectionne de gagner d'un côté, mais de pas trop perdre de l'autre.
4: Voilà, à bon entendeur. 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
1: Psst, psst. Vous là-bas, oui, vous, venez, n'ayez pas peur, asseyez-vous. Avec ce froid qui nous mord les os, ah oui, on est mieux ici que dehors. Hein. Mais oui, servez-vous un godet. Ça réchauffe. Dis donc, qu'est-ce que vous faites ici si tard, dans cette auberge aussi mal famée? Ouh, ne chercherez pas à s'encanailler? Oh, vous avez raison, ça ne me regarde pas. Nous avons tous nos petits secrets. En tout cas, je vais vous dire un truc. Ici, on est tous du côté de Cartouche. Comment ça? Vous ne le connaissez pas? Oh purée, c'est la meilleure. Mais vous sortez d'où? Cartouche, le brigand magnifique, le roi des voleurs, l'ennemi public numéro 1. Toujours rien? Bon, on va arranger ça. Ouvrez grand vos oreilles, reservez-vous un petit godet et surveillez votre bourse, on ne sait jamais. Petit, moche, agile et sacrément malin, voici l'odyssée du fameux Cartouche, chef de bande, séducteur, voleur, tricheur, menteur. Si vous cherchez le rififi, ouais, vous allez être servis.

0: À travers la brume et les nuages, l'astre du jour se lève sur l'année 1693. Voici 50 ans. 50 ans tout rond que le roi Soleil, Louis XIV, éclaire le royaume de France de ses implacables rayons. Et ma foi...
1: Oh, ça sent un peu la fin de règne.
0: Après des années prospères, la France est frappée par des épidémies et des famines. Loin de la cour, des paysans ruinés par des années de mauvaises récoltes quittent les campagnes pour la capitale. Alors Paris grouille dans les rues, ça se frôle, ça se marche dessus, il y a du monde partout, la ville palpite. C'est la fête, ou bien la misère, selon le ticket reçu à la loterie de la vie. C'est ici, aux portes de cette cité bouillonnante, rue du Pont aux Choux, que naît notre bonhomme, ou plutôt notre héros, Louis-Dominique Cartouche. De ses premières années, on ne sait pas grand-chose. Ah, mais si, évidemment. Son père, fabricant de tonneaux, est un ancien militaire qui aime l'ordre et la discipline. Alors son fils, il veut le voir filer droit. Et j'ai comme l'impression... Oula, que ce n'est pas gagné.
2: Le droit chemin, mais qu'est-ce que ça veut dire? La vie prend plein de détours alors qu'il m'explique, le vieux crouton, ce qu'il y a de droit là-dedans.
0: Pas faux. Cartouche fugue dès l'âge de 12 ans.
2: Sans foi ni loi, sans famille. Moi, ce que j'aime, c'est la rue.
0: Eh bien, va pour la rue. Nous sommes au cœur de Paris, dans le quartier du Châtelet, près du Pont Neuf. Au milieu des marchés, entre les poules, les moutons et les vendeurs de rue, des bonimenteurs haranguent la foule pour vendre leur remède miracle.
3: C'est bon.
0: Et là, oh, regardez, on se presse pour éviter des fiacres. Ou bien des pots de chambre vidés rapido depuis les fenêtres. Cartouche traîne ici et là, souvent dans les auberges. Il joue aux cartes, enfin, il triche aux cartes et ne manque jamais de glisser sa petite mimine agile dans les poches ouvertes. Il en sort toujours quelques merveilles. Une ou deux pièces d'or, des montres à gousset, des bagues, oh, des bracelets. Assez petit et menu, Cartouche est surnommé l'enfant et ça a beaucoup d'avantages. Rapide et souple comme un acrobate, on dirait un courant d'air. D'ailleurs, en parlant de courant d'air, oh, oh, mais c'est pas fini ce vacarme? Qu'est-ce que c'est que ce boucan d'enfer? Sapristi, c'est un officier du roi, oh, qui cherche à envoler des hommes. Bah oui, tu m'étonnes. Cela fait 30 ans que le royaume de France est en guerre, et les guerres, hélas, se gagnent ou se perdent avec le sang des hommes.
4: S'il y a parmi vous des jeunes gens fringants qui rêvent de se couvrir de gloire, qu'ils me rejoignent. J'offre à manger et à boire au nom de Sa Majesté, le roi de France.
0: Et voilà type à notre Cartouche qui boit un godet, deux godets, 3, 4, 5, 6, 8, oh, 12 godets à la santé du roi. Ouh, il doit plus être très frais.
2: Bon alors, où est-ce que je dois signer?
0: Ah oui, je confirme.
4: Juste ici, jeune homme.
0: C'est ainsi que notre Cartouche, enrôlé dans l'armée de Louis XIV, est envoyé batailler au nord, dans cette région qu'on appelle la Flandre. Là-bas, le royaume de France combat l'Angleterre, l'Autriche et les Provinces-Unies. Tous se disputent la couronne d'Espagne. Cartouche reste Cartouche où qu'il soit. L'armée ne nourrit pas toujours bien les soldats? Pas de problème! Entre deux batailles, il va avec ses camarades à la picorée pour se dorloter le gosier. Poules, légumes, fromage, vin, il pille les fermiers du coin. Oh pétard, ils volent tout ce qu'ils trouvent, les gonzes. En 1713, la guerre terminée, on renvoie les soldats chez eux, sans rien, sans un sou, ni même... Oh, peu cher. Un petit saucisson. À Paris, des soldats désœuvrés dorment dehors, ils zonent, chapardent et mendient. Parmi eux, on retrouve notre fameux Cartouche. Le filou, 20 ans, réunit ses anciens camarades.
2: Hé les gars, pourquoi on ne porterait pas nous aussi de la soie, des dentelles et du velours? Puisqu'on est à sec, on va se servir nous-mêmes. Et cette fois, c'est les richoux qui vont payer. Une seule règle, mes amis, prendre sans être pris.
0: Et ainsi, Cartouche prend la tête d'une petite bande. Durant 2 ou 3 ans, ils s'en mettent plein les poches. Et la tempête que s'apprête à traverser la France va leur donner un sacré coup de pouce. 1715, le roi Louis XIV meurt. Ah, ça, on peut dire qu'il s'est accroché. 76 ans, à l'époque, c'est très vieux. Le pays est sans dessus-dessous. Et même sans dessous, autant dire carrément, sans slip. Bah quoi, oui, c'est vrai, je l'ai dit, la France est sans slip. Louis XIV a ruiné le pays, les caisses de l'État sont vides. Philippe d'Orléans, le régent, dirige le royaume en attendant que le petit Louis XV, 5 ans à peine, gagne quelques pointures de souliers.
5: Alors déjà que ça n'allait pas fort, là on frôle la catastrophe. Qu'est-ce que je vais faire? Ah, je sais!
0: Le régent fait appel à John Lass, un économiste écossais très vite surnommé le sorcier. C'est que le bonhomme promet de faire des miracles! Ouais. Vous y croyez, vous, aux miracles?
6: Pour remettre le royaume de France sur pied, c'est très simple. Il faut que l'argent circule. L'argent appelle l'argent. Du flux. Vos louis d'or sont trop difficiles à transporter. Remplacez-les par des billets. Vous verrez, c'est très pratique, les billets. On peut en fabriquer autant qu'on veut.
0: Et l'argent, étrangement, se met à couler à flot. Rue Quincampoix, les hommes se promènent les poches remplies de billets de banque. Alors, ce ne sont plus 2 ou 3 pièces d'or qu'on peut shipper, mais de véritables fortunes. C'est l'âge d'or des voleurs, et Cartouche compte bien en profiter. Le bandit dirige désormais un réseau qui réunit des informateurs et des complices dissimulés dans tout Paris. Des valets, des femmes de chambre, des policiers et même des gardes royaux n'hésitent pas à lui prêter main forte.
7: Enfin de retour, monsieur le commissaire.
0: Tiens, dans certains hôtels particuliers de la capitale, disparaissent, comme par enchantement, des plats d'argent, des chandeliers, des tableaux, des bijoux. Cartouche ne se fait jamais prendre. Il faut dire aussi qu'il est bien protégé par sa bande.
2: Tiens, Eustache, bras de fer, Jeanneton la ravaudeuse, écoutez-moi bien. La police pense que je traverserai le Pont-Neuf ce soir à 18h avec un habit orange et rouge.
8: Hein? T'es sûr? C'est un peu voyant, non?
2: Justement, banane, c'est le but. À cette heure précise, vous posterez 10 de vos hommes un peu partout sur le pont, parés des mêmes couleurs. Les policiers ne sauront plus où donner de la tête. On va les rendre complètement chèvres.
8: Quelle heure est-il?
2: Parfait. On a même le temps de se boire un petit coup.
0: À cette époque, les logements populaires sont très petits et les murs extrêmement fins. Résultat, toutes les réunions ont lieu secrètement dans les auberges. Et ça tombe bien, elles ont toujours 2 entrées. Ainsi, en cas de besoin, pof, on peut s'échapper facile. Paris devient la capitale du crime organisé. Cartouche et ses cartouchiens ont plein d'idées. On installe des barreaux aux fenêtres? Qu'à cela ne tienne. Nos fripons se servent de longs crochets qui leur permettent d'atteindre leur précieux butin à travers les barreaux. Rien ne peut arrêter Cartouche qui ose tout, même s'attaquer à l'homme le plus puissant du royaume, Philippe d'Orléans. Cartouche visite régulièrement le palais royal, sa demeure, pour y dérober ses épées à poignée de nacre. Lorsque le régent remplace sa collection par des modèles sans valeur, la réponse de Cartouche ne se fait pas attendre. Le lendemain, il fait rapporter son butin de pacotille, accompagné de ce petit mot.
2: Au plus grand voleur du royaume, oui, je parle de vous, monsieur le régent, me faire déplacer pour si peu. Merci bien.
0: Une autre fois, passant par la cheminée d'un hôtel particulier, il tombe nez à nez avec une marquise installée dans son salon. Il balaye alors poliment les cendres avant de demander la sortie. Quelques jours plus tard, il envoie en guise d'excuse à la marquise un magnifique diamant. Cartouche, c'est certain, n'est pas un bandit comme les autres. Il a de l'humour, du panache, et ça fait toute la différence. Notre fripouille est adoré par le peuple de Paris. Il prend aux riches pour... pour qui d'ailleurs? Ah, tiens, posons-lui directement la question. Cartouche, dites-nous, pour qui voulez-vous?
2: Bah pour moi alors.
0: Mais vous ne redistribuez pas un peu à ceux qui en auraient besoin?
2: Non.
0: Ok, oui, bon, au moins, il fait trembler le pouvoir. Et venge le peuple de Paris, fatigué par tant d'années de guerre et de misère. Oula, ne nous emballons pas. Notre crapule est loin d'être un héros sympathique. Comme tous les bandits, il sait se montrer cruel, sans pitié. Et quoi qu'il arrive, il garde le sens du commerce. C'est une nuit noire et glaciale, une nuit de décembre 1719. Cartouche, un peu pompette, sort du cabaret de l'épée.
2: Ouh, attention mon vieux. Ça glisse.
0: Un pied devant l'autre, il passe par le pont neuf lorsqu'il aperçoit, là, sur le parapet, un homme prêt à se jeter dans la Seine. Sans réfléchir, Cartouche court et le sauve. Le bonhomme, drapier de profession, lui apprend qu'il a perdu toute sa fortune. Alors le lendemain, Cartouche, grand seigneur, règle ses dettes auprès de ses créanciers. Quelques heures plus tard, ces derniers, comme par hasard, se font attaquer par de mystérieux voleurs. 8 ans durant, Cartouche et les Cartouchiens sèment la pagaille dans tout Paris. Et puis, ce qui devait arriver, arrive. En 1721, le bandit est arrêté. Durant des siècles, les romanciers n'ont cessé de raconter son histoire, ou plutôt sa légende. Ils ont fait de cette véritable crapule un héros hautement sympathique. Et c'est ainsi que Cartouche, fripouille sans pitié mais sacrément malin, est devenu immortel. Derrière cette odyssée, il y a Fanny Leroy, Anne Yoro, Basile Bocquer, Cédric Chatelus et dans le rôle de Cartouche, l'incroyable, le merveilleux Quentin Luy. Et bon oui, il y a aussi moi, Laure Cran-Besançon, mais vous me connaissez. De son vivant, Cartouche est le héros de centaines de poèmes, de chansons. Voici le début de l'une d'entre elles. Je chante les combats de ce fameux voleur qui, par sa vigilance et sa rare valeur, fit trembler tout Paris, arrêta main carence. Voilà, frappa, tua, fit partout.

0: Y a quelqu'un? Youhou! Y a plus personne?
1: Non, Laure, ils sont tous partis. On a éteint la régie, là.
0: Ah, ok. Ça marche.

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2: Bonjour, je m'appelle Thomas, j'ai 9 ans et j'habite à Tunis. J'ai une blague à vous présenter. Quel est le comble pour un plombier? C'est de prendre la fuite.
0: Elle est rigolote, celle-là.
3: Je m'appelle Anna, j'ai 7 ans et j'habite à Douarnenez. Monsieur et Madame Orléfrites ont une fille, comment s'appelle-t-elle? Jade, parce que j'adore les frites.
4: Ah, moi aussi j'adore les frites et vos blagues surtout.
5: Bonjour, je m'appelle Céleste, j'ai 9 ans et demi, je suis en CM1, j'habite à Fontainebleau, j'ai une blague pour vous. Monsieur et Madame Mignol ont un fils, comment s'appelle-t-il? Guignol. Merci, au revoir.
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0: Tu es là? Tu m'entends? Alors ouvre grande tes oreilles, je vais te raconter une histoire. Une histoire qui est arrivée à Toudou, mon doudou. Toudou fait le ménage. Toudou, mon doudou, est tout mou, tout fou, tout chou. Il me suit partout. Tiens, le voilà. Ce matin, à peine réveillé, Toudou s'agite. Toudou saute de son lit. Il se débarbouille. Il se brosse les poils. Il range sa chambre. Il plie son pyjama. Il secoue sa couette. Puis, il fait son lit. Eh bien, mon doudou, je ne te reconnais pas ce matin. Que se passe-t-il? Toudou fait comme s'il n'avait pas entendu. Il continue. Il ramasse ses jouets par terre. Il vide sa poubelle. Mais qu'est-ce que tu as ce matin, mon doudou? Tu as décidé de faire le ménage? Toudou ne répond pas. Il sort l'aspirateur du placard et il commence à passer l'aspirateur avec ses petites pattes musclées. Mais c'est très lourd un aspirateur pour un petit doudou. Et toi, est-ce que tu as déjà passé l'aspirateur? Est-ce que tu aimes bien ça? Maintenant, Toudou s'attaque aux vitres. Il frotte. Il frotte, frotte, frotte. Mais c'est très fatigant pour un petit doudou de laver des vitres. Tu ne veux pas t'arrêter, mon doudou? Pour te reposer?
1: Non, non, non, non.
0: Non, Toudou dit non. Il ne veut pas s'arrêter. Il veut faire le ménage. Et toi, est-ce que tu aimes bien faire le ménage? Toudou, mon doudou, lui, adore faire le ménage. Mais ce qu'il aime par-dessus tout, c'est faire la vaisselle. Mais comme Toudou est vraiment un petit doudou, il a besoin de monter sur une chaise pour être à la bonne hauteur. Voilà, Toudou est debout sur la chaise. Il se penche sur la pointe des pattes pour ouvrir les robinets. Toudou verse un peu de liquide vaisselle dans l'eau et ça fait de la mousse.
1: Oh !
0: Toudou plonge les pattes dans la mousse. Toudou lave d'abord les verres, puis les fourchettes et les couteaux. Il frotte les assiettes. Il frotte les casseroles. Et toi, est-ce que tu as déjà fait la vaisselle? Est-ce que tu aimes bien avoir les mains dans la mousse? Bravo, mon doudou! La vaisselle est bien propre. Toudou s'essuie les pattes sur le torchon et il saute de la chaise. Oh! Mais qu'est-ce que c'est que cette eau? Qu'est-ce que c'est que cette grande flaque d'eau par terre? Toudou a oublié de fermer le robinet d'eau.
1: Oh!
0: Et la mousse de la vaisselle gonfle. Elle gonfle. Elle gonfle tellement qu'il y en a partout par terre.
1: Mmh?
0: Toudou s'amuse à faire des glissades sur la mousse. C'est très rigolo. Boum! Toudou tombe la tête la première dans la mousse.
1: Oui.
0: Et maintenant, il a de la mousse partout dans la bouche.
1: Pouh.
0: Et quand il parle, il y a des petites bulles qui lui sortent de la bouche.
1: Pouh.
0: Ça lui fait une drôle de voix. Tu ne trouves pas? Et toi, est-ce que tu as déjà fait des bulles? Avec ta bouche? Avec ton nez? Avec tes pieds? Oh là là! Mais quel bazar! Il y a de la mousse partout dans la cuisine. Alors Toudou sort vite le balai et la serpillière pour laver par terre. Il se dépêche de tout nettoyer pour ne pas se faire gronder.

Ouf, ni vu ni connu. Tout doux a tout rangé à temps. Et maintenant, la cuisine brille comme un sou neuf. Et personne ne saura que Toutou mon doudou a encore fait une bêtise. Tu ne le diras pas. Et toi, est-ce que tu as déjà mis de l'eau partout par terre? Beaucoup d'eau? Tu t'es fait gronder? Tu as tout nettoyé?

Et maintenant, il est l'heure de dormir. Avec tes pieds, avec tes mains, avec ta tête ou avec ton nez.

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3: Et coucou les petites curieuses et les petits curieux, travaux en vue.
4: Corentin, j'ai 7 ans et demi, je voudrais savoir comment on fait du ciment. Au revoir.
3: Comment on fait du ciment, Corentin? Christine Lecomte est là pour te répondre. Vous êtes architecte, directrice de l'École nationale supérieure d'architecture de Paris-Belleville. C'est une recette, en fait, que vous allez nous raconter.
5: C'est un peu ça. En fait, déjà, il faut dire que c'est un liant hydraulique. Alors, un liant hydraulique, c'est un liant qui durcit sous l'action de l'eau. Donc, ce qu'on va faire précisément, on va mélanger du calcaire et de l'argile notamment avec du sable et on va le broyer très très très finement dans un four qui va tourner très vite à une chaleur qui est à peu près à 1500 degrés Celsius, ce qui pourrait être, je crois, à peu près 15 fois plus chaud que de l'eau bouillante. Hein. Donc, vous voyez quelque chose de très très fort. Et une fois brûlé, en fait, on appelle ce mélange du clinker. Et ce clinker, on va à nouveau le broyer très finement, le mélanger avec du gypse, mais surtout...
3: Avec du quoi ?
5: Du gypse.
3: C'est quoi ?
5: Voilà, c'est une matière minérale qu'on trouve en fait dans la terre, dans le sol. Et à partir de ce clinker, voilà, c'est le nom qu'on donne au ciment à ce moment-là, mélangé avec le gypse, eh bien, quand on va le mélanger avec de l'eau, on va obtenir en fait du mortier, et puis avec d'autres composants, notamment du sable et des granulats, on va obtenir du mortier, puis du béton. Et donc, si on fait ciment, sable, granulat et eau, on va obtenir finalement la base d'un béton. Et donc, le béton, bah, c'est un matériau qui, vous voyez, vient du sable, mais qui vient aussi de ces fours qui ont beaucoup chauffé et donc beaucoup d'énergie. Et malheureusement, aujourd'hui, eh bah, cette énergie, elle est précieuse.
3: Ouais.
5: Et donc, le ciment, aujourd'hui, eh bien, on sait que c'est un des plus grands émetteurs de gaz à effet de serre.
3: Et donc, il faudrait en produire moins.
5: Alors, comme le béton et comme le ciment, ce sont des matériaux qui sont extrêmement importants, on l'a vu déjà pour beaucoup de choses, notamment quand on fait des fondations profondes, quand on a besoin de tenir un bâtiment très très fort, on va avoir besoin du ciment. Eh bien, il va falloir ouvrir la palette des matériaux et revenir à utiliser d'autres matériaux. Et donc, c'est là où on va se pencher sur la terre, sur le bois, sur la pierre, revenir à plein de matériaux qui nous permettent de ne pas se dire « on met du béton partout ».
3: Pour pas utiliser de sable en particulier.
5: Alors voilà, c'est à la fois pour les émissions de gaz à effet de serre et pour l'énergie dans le ciment, mais c'est aussi pour préserver le sable, car le sable qui peut servir au béton, il n'y en a même pas 5% du sable mondial qui peut être utilisé pour le béton. Et en fait, aujourd'hui, ce sable, eh bien, il aide à la biodiversité. Et plus on l'utilise, plus on fait du mal à la biodiversité.
3: Et ben voilà, tout est dit. 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
1: Bonjour, je suis Ismaël Jude et je vais vous raconter l'histoire des ponettes, Paulette et Colette.
0: C'est O-L-I.

0: Gentilville est un gentil village de poneys. On y cultive l'orge et l'avoine. On y trouve une ponette maîtresse d'école, un poney boulanger, une ponette plombière, un poney pompier, des poneys ouvriers et des poneys patrons. Il y a une ponette policière, mais son travail se limite à aider les petits poneys à traverser au passage piéton, parce que tout le monde est bien gentil à Gentilville. Le soir, les poneys se retrouvent à l'abreuvoir, le bar de la place. On discute autour d'une auge remplie d'eau bien fraîche, avec un peu de sirop d'orgeat. On vit heureux à Gentilville. On y vit heureux à une seule condition, c'est d'être un poney. Si par exemple, toi, qui es un enfant humain, tu arrives et dis « Bonjour, je voudrais vivre à Gentilville », la policière répond « Hein ? Es-tu un poney ? Non ? Alors, pas la peine de l'antiponer, c'est non, hein ?» Et si tu insistes, elle t'emmène à la mairie. Et alors tu dis « Bonjour, monsieur le maire, on m'a parlé de Gentilville dans une histoire au lit sur France Inter, et je voudrais vivre ici. » Le maire, qui est un poney Shetland, répond « What ? Ici même ? Pas ici dans votre bureau, monsieur le maire, mais dans le village de Gentilville. » « Ah non, ça, c'est pas possible. C'est un village poney. »« Eh ben voilà !» dit Odette, la ponette policière. « Je l'avais dit depuis tout le début. Pas besoin de l'antiponey. » Et tu lui demandes si l'antiponey est un vrai mot, mais Odette a déjà tourné les sabots. En résumé, à Gentilville, il n'y a que des poneys. Et même des chevaux, il n'y en a pas. Les poneys qui mesurent plus d'1,47 m doivent quitter Gentilville. Et tu sais pourquoi ? Parce qu'au-dessus d'1,47 m, on n'est pas un poney, on est un cheval. Il y a justement un poulain nommé Paulin qui mesure 1,48 m. C'est un petit cheval, mais un cheval tout de même. Il a dû quitter sa maman Pauline. Il va d'hippodrome en hippodrome, où il fait des courses de sauts d'obstacles. Sa sœur Paulette, qui est encore petite, rêve de cette vie de cheval. Elle voudrait quitter Gentilville. Elle se demande si, elle aussi, elle va dépasser 1,47 m. Paulette est une ponette très fine, très élancée pour son âge. Sa meilleure amie, c'est Colette. Paulette et Colette se ressemblent comme deux gouttes d'eau. Elles ont été élevées ensemble. Maman Pauline a ponetté Colette comme si c'était son enfant. Colette et Paulette ont grandi comme des sœurs jusqu'au jour où Colette a senti qu'elle avait quelque chose qui lui poussait sur le front. Maman Pauline lui a révélé que sa vraie mère était une licorne. Or, les humains pensent que les licornes ont des pouvoirs magiques, ils veulent les capturer. Alors, les licornes sont obligées de vivre cachées dans les forêts. Et les poneys ne veulent pas accueillir de licornes à Gentilville. Maman Pauline a donc expliqué à Colette qu'elle ne devait pas révéler son secret. Pour l'instant, sa petite corne lui fait juste un petit épi au milieu du front. Colette s'est fait pousser une frange. Elle voudrait rester petite pour ne jamais quitter maman Pauline. Tout le contraire de Paulette qui, pour paraître plus grande, met des épaulettes et se maquille les pommettes. Mais un matin, la corne a poussé de 10 bons centimètres sur le front de Colette. Impossible de cacher qu'elle est une licorne. Pendant plusieurs jours, maman Pauline prétend que Colette est malade. Elle interdit à Paulette d'entrer dans sa chambre, mais la corne grandit encore, et Colette grandit. Si bien qu'un matin, la chambre n'est plus assez grande. Colette doit se contorsionner pour en sortir. Et Paulette découvre la nouvelle apparence de sa sœurette changée en licorne. Colette est un peu plus grande qu'un grand cheval. Elle doit manœuvrer pour réussir à s'extirper de la maison. Maman Pauline met sur la tête de Colette une couverture qui lui fait comme un petit mouchoir. « Bon, dit Maman Pauline, allons voir le maire pour lui demander si tu peux rester à Gentilville malgré tout. » Colette marche comme un poulain qui vient de naître. Son propre corps est un animal étranger. Elle doit s'apprivoiser elle-même. Paulette court entre les pattes de sa sœur devenue géante. Maman Pauline entre dans le bureau du maire au premier étage. « Je veux te parler de Colette. » Colette, dit le maire, c'est lequel des deux ?
1: Celle que j'ai trouvée dans la forêt.
0: Qu'est-ce qu'elle devient ?
1: Licorne.
0: Comment ?
1: Colette est devenue licorne.
0: C'est-à-dire ?
1: Une jument avec une corne sur le front.
0: Oui, je sais ce que c'est qu'une unicorn, mais enfin, les unicorns sont interdites à Gentilville. Et d'ailleurs, elles n'existent pas.
1: Et pourtant, dit maman Colette, et pourtant, elle existe.
0: Mais pas chez nous, maman Pauline, dans le forêt où les humains ne les retrouvent pas, oui, mais à Gentilville, il n'y a que des poneys.
1: Et déjà, la corne de Colette a tellement poussé que le maire la voit apparaître au premier étage de la mairie. Il avance doucement jusqu'à la fenêtre et tombe nez à nez avec Colette. Le maire siffle très fort pour faire venir Odette, la ponette policière. Il lui ordonne de conduire sur le champ Colette dans la forêt. Et sur la place, à l'abreuvoir, les poneys devant leur auge les regardent passer.
0: Qui est cette licorne ? C'est Colette.
1: Et tous les clients de l'abreuvoir marchent derrière Colette, Paulette et maman Pauline. Et de toutes les boutiques et de toutes les échoppes, des poneys sortent pour les suivre. Et la procession passe devant l'école. La maîtresse sort de sa classe et tous les petits écoliers sortent avec elle.
0: Reviens, Colette! Reviens, Colette!
1: Crient les enfants.
0: Et tout le village crie « Reviens, Colette !»
1: Odette, la ponette policière, entend la foule et la clameur résonne dans son cœur. Elle décide de revenir sur ses pas. Les gentilvilains et les gentilvilaines derrière Colette et Odette repassent devant l'école, la place, l'abreuvoir et se retrouvent à la mairie. Et le maire apparaît à la fenêtre du premier étage.
2: Odette, j'avais demandé à ce que cette unicorn soit reconduite dans le forest.
0: Ben, j'ai pas pu, hein, monsieur le maire. Le cri du peuple, il a résonné dans mon cœur.
1: Maman Pauline prend la parole.
3: C'est absurde, monsieur le maire, pour quelques centimètres de plus ou de moins, on est poney ou on est cheval. Pour une corne de plus ou de moins, on est une licorne ou on est une ponette.
1: Mais le maire essaie de défendre la loi de Gentilville.
2: Aujourd'hui, une unicorne et demain, des chevaux, des ânes, des potiocs et pourquoi pas des humains. Nous ne serons plus chez nous.
3: Est-elle si différente ? Demande maman Pauline. Ne pouvons-nous pas continuer à partager l'eau fraîche et l'avoine ?
1: Et Paulette enchaîne.
0: Il y a assez d'avoine pour nous toutes et tous.
1: Et Colette ajoute.
0: J'aime Gentilville.
1: Le maire réfléchit et comme c'est bientôt les élections et qu'il veut être réélu et que tout le monde est contre lui, devant la force du nombre de ses poneys réunis, il dit
2: Bon, ok, d'accord. Faisons-lui une petite place.
1: Et tous les poneys du village applaudissent des deux sabots. Et depuis ce jour, Colette la licorne vit à Gentilville. Et même Paulin a obtenu l'autorisation de revenir habiter son village, ce qui était son vœu le plus cher. Souvent le soir, on le voit à l'abreuvoir partager une auge d'eau bien fraîche avec Colette. Et qui sait, peut-être pourrait-on voir bientôt naître à Gentilville de gentils licorneaux. Mais au fait, où est Paulette ? Elle a grandi de 5 bons centimètres, elle vit une vie de jument d'un mètre 48, elle est sur les routes, elle fait des courses dans des hippodromes et remporte beaucoup de prix. Et voilà, tu sais tout. Tout sauf ce que veut dire l'antiponée. L'antiponée, c'est faire des histoires. Et voilà, l'histoire est finie. Et maintenant, au lit.
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2: 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Je voudrais vous faire une blague. 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Vous ne savez pas?
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5: 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Au revoir.
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0: Titi!
1: Oui?
2: Coucou! Coucou. Tu es là? Tu m'entends? Alors ouvre grande tes oreilles, je vais te raconter une histoire. Une histoire qui est arrivée à Toudou, mon doudou. Toudou est l'orage. Toudou, mon doudou, est tout mou, tout fou, tout chou, il me suit partout. Tiens, le voilà. C'est l'été. Il fait chaud, très chaud. Toudou, mon doudou, ne bouge plus un poil. Quelle chaleur! Toudou s'est allongé sur son lit avec une grande bouteille d'eau à côté de lui. Toudou boit,

Il boit de l'eau, beaucoup d'eau. Alors bien sûr, il a tout le temps envie de faire pipi. Ce n'est pas une vie de boire de l'eau et de faire pipi.

Toudoux regarde par la fenêtre. Il s'ennuie. Le ciel est devenu tout gris. Tous les oiseaux sont partis. Tiens, voilà la pluie. Toudoux aime écouter le bruit de la pluie. C'est joli. Et toi, est-ce que tu trouves aussi que le son de la pluie est joli? Toudoux s'est assis devant la fenêtre pour regarder la pluie tomber. Le ciel est devenu tout noir. Le soleil a disparu. Il n'y a plus de lumière. Maintenant, il pleut à grosses gouttes. Le vent se lève. Il souffle de plus en plus fort. Quel spectacle! Les branches des arbres craquent. Les feuilles des arbres s'envolent. Les chiens et les chats se cachent. On n'entend plus que le bruit de la pluie et du vent. Toudoux est aux anges. Il vient de voir un grand éclair de lumière du ciel à la terre. Que c'est beau! Et maintenant, il entend le tonnerre. Et voilà encore un éclair. Le tonnerre gronde, gronde. Il gronde de plus en plus fort. Boum, bang, boum. Le tonnerre claque au-dessus de la tête de Toudoux. Toudoux, mon doudou, n'a pas peur de l'orage. Il reste les yeux grands ouverts, le museau collé à la fenêtre.

Oh, mais l'orage s'éloigne déjà. Toudou aurait bien aimé que cela continue encore et encore. Les éclairs, le tonnerre. Le ciel s'éclaircit. On aperçoit même un petit bout de ciel bleu. Ça y est, l'orage est passé. Toudou ouvre la fenêtre. L'air est frais. Ça sent bon la terre mouillée. On dirait que l'orage a tout lavé. Tout brille. Les rues, les trottoirs, les toits des maisons. Les chats et les chiens sortent de leurs cachettes.

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1: Et coucou les petites curieuses et les petits curieux. Oh là là, je crois que ça bouge là en bas.
2: Bonjour, je m'appelle Agathe, j'ai 9 ans et j'aimerais savoir pourquoi les dents tombent. Je sais comment, mais pourquoi ? Au revoir.
1: J'aime beaucoup la façon dont tu formules ta question. Tu sais comment les dents tombent, puisque à 9 ans, je pense que ça t'est déjà arrivé. Mais tu voudrais savoir pourquoi les dents tombent. Eh bien, je suis avec Caroline Gorin. Vous êtes dentiste, spécialiste en médecine bucco-dentaire. Alors, que pouvez-vous expliquer à Agathe ce fameux pourquoi les dents tombent ?
3: Alors, je pense que Agathe, tu parles des dents de lait. Alors, les dents de lait, pourquoi elles tombent ? C'est parce qu'en fait, une dent, c'est composé d'une couronne et d'une racine. Et qu'en fait, la dent de lait, à un moment donné, sa racine, elle va être grignotée par la dent d'adulte qui pousse juste en dessous. Et comme elle n'a plus d'ancrage dans l'os, eh ben, elle va commencer à bouger et elle va tomber.
1: Mais comment ça se fait qu'on ait des dents de lait ? Pourquoi on n'a pas des dents qui vont nous accompagner toute la vie, on va dire, dès le départ ?
3: Alors ça, si on essaye d'être un peu logique, en fait, c'est sûr que si vous voyez un nouveau-né ou un enfant de 1 an et puis une tête d'adulte à côté, vous voyez qu'il y a une différence de taille. Donc c'est sûr que si on est un bébé et on est avec toutes ses dents d'adulte, sachant qu'on a 20 dents de lait et 32 dents d'adulte, il y aurait un problème de place, ça c'est sûr. Donc en fait, il y a deux jeux de dents, parce qu'au fur et à mesure de la croissance, on va pouvoir faire de la place pour les nouvelles dents. Et d'ailleurs, je pense, Agathe, que si tu regardes tes dents d'adultes qui poussent, tu vas te dire qu'elles sont vraiment plus grosses que les dents qui étaient là avant. Et des fois, ça crée même des problèmes de place, parce qu'on a des grosses dents qui remplacent des toutes petites dents qu'on a perdues, et parfois, ça se chevauche un peu. Et souvent, vers 9 ans, on se pose parfois la question d'aller voir l'orthodontiste pour essayer de les aligner un peu.
1: Pourquoi il y a ce fameux deux jeux de dents ? J'imagine qu'on n'a pas deux, je sais pas, quatre paires d'yeux, on perd une première paire d'yeux, c'est horrible ce que je suis en train de dire, mais c'est que les dents dans le corps humain ?
3: Eh bien, si on regarde dans les os, en fait, on est avec énormément plus d'os que nous adultes.
1: Ah oui ?
3: C'est-à-dire que les enfants ont beaucoup plus d'os, je crois 270 si je ne veux pas dire de bêtises, et qu'adultes, on n'en a que 206. Nos os, en fait, pour pouvoir grandir, ils ont besoin d'être libres les uns avec les autres, et à la fin, ils fusionnent. Donc c'est vrai que nos dents, on aurait pu imaginer, elles fusionnent deux à deux, mais c'est compliqué parce que la dent, c'est pas exactement comme l'os. Et donc, du coup, ça a été plus simple, je pense, dans l'évolution de la nature, de faire ces deux jeux, sachant aussi que quand une dent pousse, elle pousse pas toute seule comme ça, unitairement, en fait. C'est un ensemble, donc ça veut dire qu'elle va stimuler, elle va activer plein de choses dans la mâchoire pour l'aider à grandir aussi. Donc, en fait, quand la dent va pousser, elle va aider la mâchoire à grandir. Et je pense que c'est ça. Et en fait, la clé pour avoir une belle croissance homogène de sa tête, c'est aussi d'avoir ce deuxième jeu de dents qui arrive.
1: Et puis ça permet que la petite souris passe, et ça c'est quand même pas mal.
3: Et ça c'est très chouette.
1: Bah oui, il faut pas l'oublier. 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
4: Bonjour, je suis Faïza Ghen.
5: Et moi, je suis Asia.
4: Et on va vous raconter l'histoire
5: de la petite fille qui se trouvait trop petite dans un monde trop grand.

0: Comme chaque jour, Asia, une petite fille aux grands yeux noirs, se réveille dans son grand lit douillet. Elle repousse d'un geste sa grande couette encore chaude de sommeil, puis se redresse.
1: Quoi ? Déjà le matin ?
0: Alors que les bruits de la grande ville commencent doucement à se faire entendre, elle se frotte les yeux en bâillant. Car Asia habite une grande ville, une très grande ville, dans une grande tour, une très grande tour, elle-même entourée par d'autres très grandes tours. Derrière leurs grandes fenêtres, des milliers de petites filles comme elle se réveillent au même

0: Instant. C'est la rentrée des classes. Il est tôt, mais dehors, on peut déjà deviner des klaxons de voitures énervées. Le passage du grand camion qui clignote et qui ramasse les poubelles dans la rue. Et les adultes pressés, qui râlent et qui hurlent dans leur téléphone. On entend même au loin le raffut des trains qui passent à toute vitesse. Et puis, au milieu de ce vacarme, quelques oiseaux courageux qui essaient de chanter tant bien que mal.
1: Les pauvres, on les entend à peine.
0: Assia aimerait pouvoir leur donner un micro et éteindre tous les autres bruits de la ville.
1: Si les oiseaux n'étaient pas si petits, on les écouterait sûrement davantage.
0: Heureusement, dans les rêves d'Assia, les oiseaux sont gigantesques, joyeux. Ils respirent de l'air pur et chantent librement, sans que leur mélodie soit étouffée par de vilains bruits. Assia peut s'accrocher à leurs plumes nacrées et faire avec eux le tour du monde en moins de 10 minutes. Parce qu'elle aussi, elle est grande dans ses rêves. Elle a de longues jambes pour sauter et de longs bras qui attrapent le soleil. Assia adore rêver, même quand la nuit est terminée. Elle peut tout inventer. Dans ses rêves, elle est capable de rebondir sur des nuages géants de toutes les couleurs et de toutes les formes. Elle peut cueillir des bonbons acidulés dans les arbres ou aller à l'école à dos d'éléphant si ça lui chante. C'est bien les rêves. Parfois, elle aimerait vivre à l'intérieur. Assia a ce qu'on appelle de l'imagination. C'est comme un nouveau pays dans sa tête. Un endroit magique où elle peut faire ce qui lui plaît et transformer les choses désagréables en merveilles. Assia fait de grands pas pour traverser sa grande chambre, puis longe le grand couloir de l'appartement. Elle entend la voix de sa maman et celle de son beau-père. Ils sont en train de discuter entre grands. Ils parlent vite, ils s'agitent, ils avalent leur café debout et voient à peine Assia qui arrive dans le grand salon et s'approche de la grande table. Maman demande à beau-papa. « C'est toi qui vas récupérer la petite à l'école ce soir ?» Assia fronce les sourcils. Elle en a ras-le-bol qu'on parle d'elle comme ça.
1: « Je ne suis pas petite. »
0: Beau-papa la regarde amusée. Il lui sourit.
2: « Bah ma puce, tu es déjà réveillée ? On t'a même pas vu arriver. Tu t'es faufilée comme une souris. »
1: « Comment ça, on ne m'a pas vu arriver ? Je suis si minuscule que ça. Une puce, une souris, c'est vraiment tout petit. »
0: Maman embrasse tendrement Assia sur le front et l'installe sur la grande chaise qui est si haute qu'elle n'arrive pas à s'asseoir dessus toute seule.
1: « Il faudrait une échelle en chocolat exprès pour moi ou une girafe qui me soulèverait avec ses deux petites cornes pour m'aider à prendre mon petit déjeuner. »
0: Assia est contrariée. Décidément, le monde est trop grand pour elle. À force de devoir regarder en l'air, elle a la tête coincée dans les nuages. Beau-papa l'aide à enfiler son grand cartable tout neuf pour aller dans sa nouvelle école de grands. Dans le ventre d'Assia, il y a un embouteillage de gargouillis et des nœuds dans tous les sens. Elle se sent tout emmêlée à l'intérieur. Tout ce qui est nouveau lui fait peur.
1: Elle était bien cette petite école maternelle, avec ses petites chaises et ses petits cerceaux, ses petits vélos et ses petites marelles.
0: Sur la route de la grande école, elle serre très fort l'immense main de beau-papa. Lui aussi est très grand. C'est presque un géant. Il a le haut du crâne qui frôle le ciel. Parfois, il a même des morceaux de nuages qui lui restent dans les cheveux, comme des bouts de coton ou de la barbe à papa. Tous les deux traversent la ville avec ses bruits et ses grandes rues, ses grands boulevards et ses grands autocars. Assia est très inquiète.
1: Et si j'étais la plus petite de l'école? Et si on ne me remarquait même pas?
0: Beau-papa la rassure. Il lui promet que tout va bien se passer. Il marche encore un peu. Lui avec ses grands pas dans ses grandes chaussures et elle qui essaie de le suivre avec ses tout petits pas dans ses toutes petites ballerines. On dirait qu'elle flotte ou qu'elle s'envole. Comme une patineuse artistique qui glisse sur la glace. Voilà enfin l'école et son très grand portail. C'est impressionnant. Ça ressemble à un château fort. Assia se demande alors.
1: Est-ce qu'il y a des dragons à l'intérieur?
0: Des dragons? Quelle drôle d'idée! Beau-papa emmène Assia jusqu'à sa nouvelle classe. D'autres enfants sont déjà là.
1: Ils sont tous plus grands que moi.
0: Le sourire de la maîtresse arrive le premier. Il vient accueillir Assia.
1: Qu'il est joli ce sourire!
0: Suivi par la maîtresse elle-même.
1: Qu'elle a l'air gentille cette maîtresse!
0: Les millions de minuscules boucles brunes de la maîtresse se mettent alors à danser en rythme sur sa tête. Elles font la fête! Cela amuse Assia.
1: Tiens, la maîtresse a les mêmes cheveux que moi.
0: Quel bel accueil! Les embouteillages dans le ventre d'Asia se calment un peu. Beau papa lui souhaite bon courage pour cette première journée à l'école des grands.
2: Allez, bon courage!
0: Il est persuadé qu'elle va se débrouiller comme une championne. Asia aurait aimé qu'il reste plus longtemps. Au milieu de cette classe de grands, elle se sent perdue. Comme une petite fourmi au milieu d'un troupeau d'éléphants. Pendant que la maîtresse et son sourire font entrer les autres enfants et rassurent leurs parents, Asia a une pensée pour les êtres minuscules.
1: Moi, je fais toujours attention à ne pas écraser les petits insectes au parc. C'est le rôle des grands de protéger les tout-petits.
0: Un très long garçon, assis sagement, regarde Asia avec des yeux écarquillés et ronds qui ressemblent à des billes pour jouer. Il a une tête rigolote qui lui plaît bien. Tout à coup, le long garçon se lève et on dirait qu'il se déplie. Il est grand, très grand. Sa petite tête rigolote est posée sur un long cou. Il avance vers Asia avec ses longs bras et lui tend la main. Tu veux t'asseoir à côté de moi? Je suis toujours le plus grand, moi. J'en ai marre d'être grand. Asia est très étonnée.
1: Moi, j'en ai marre d'être petite.
0: Le garçon a l'air étonné, lui aussi. Asia lui donne la main et lui demande.
1: Comment tu t'appelles?
0: Le long garçon répond. Antoine. Asia a une idée. Elle est toute petite et son nouveau copain Antoine est très grand. Ils n'ont qu'à aller tous les deux dans son imagination, parce que là-bas, la taille, ça n'existe pas. Voilà le début de ce qui s'appelle une grande, grande, très grande amitié. Et voilà.
1: L'histoire est finie.
0: Et maintenant,
1: au lit.

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3: Bonjour, je m'appelle Alex, j'ai 7 ans et j'habite à Nancy. J'aimerais vous raconter une blague. Qu'est-ce qu'un jardinier peut faire pousser sans terre ni eau ?
4: Oula, c'est une plante révolutionnaire, ça.
3: Sa moustache.
4: Ah oui, et la moustache, ça ne se mange pas, par contre.
1: Elle est trop bien, cette blague, je vais la raconter à mes potes.
5: Bonjour, je m'appelle Adèle et j'ai 8 ans. J'habite à côté de Bordeaux et je vais vous présenter une blague. Quelle est la différence entre un gardien de but et un pêcheur ?
4: Je ne sais pas.
5: Le gardien de but déteste avoir quelque chose dans ses filets.
4: Mais oui, alors que le pêcheur adore voir des poissons dans ses filets.
1: Trop bien cette blague.
6: 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Une petite fille dit à sa copine, « Tu sais, toi, quel est le chiffre le plus grand au monde ?»
4: Laisse-moi réfléchir. 400 000 millions de milliards ?
6: Un comme infini. 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
1: Magnifique ce programme de France Musique.
2: Les contes de la Maison Ronde. Le petit chaperon rouge. Chapitre 1. Vous connaissez l'histoire du petit chaperon jaune ? Vous connaissez l'histoire du petit chaperon bleu ? Et il y en a sûrement parmi vous qui connaissent l'histoire du petit chaperon vert à rayures violettes. Mais ça m'étonnerait que vous connaissiez l'histoire du petit chaperon rouge. Si ? Non ? Non ? Ah, ça m'étonnerait. Vous êtes petit, vous êtes tout neuf, et c'est la première fois que vous entendez parler du petit chaperon rouge. Et pourtant, cette histoire existe bel et bien. Elle existe depuis environ toujours. Et nous allons vous la raconter à nouveau, parce qu'il faut bien qu'on raconte les histoires, sinon elles disparaissent. Ainsi donc, il était une fois

Mais ce n'est pas suffisant. Alors, elle jouait.

Elle aurait bien aimé jouer davantage avec sa mère. Mais le temps manquait à sa mère pour pouvoir jouer avec elle. Sa mère disait toujours « Le temps me manque. Il me manque du temps. Je n'ai pas le temps de jouer avec toi. »

0: La maman de la petite fille était tellement occupée qu'elle ne voyait même plus sa petite fille. La petite fille, elle, voyait sa maman. Mais sa maman, elle, ne voyait pas sa petite fille. C'était exactement comme si la petite fille était devenue, oui, invisible. Heureusement, ça n'était pas tous les jours comme cela. Certains jours, la maman de la petite fille prenait le temps de jouer un peu. Le jeu préféré de la petite fille, c'était quand sa maman jouait à lui faire monstrueusement peur. La maman jouait à faire la bête monstrueuse. Elle faisait tellement bien la bête monstrueuse que la petite fille finissait toujours par supplier sa maman de ne plus le faire. « Ne le fais plus !» disait-elle à sa maman.
1: Mais une minute plus tard, elle lui redemandait de le faire. Alors la maman recommençait. Et la petite fille lui redemandait de ne plus le faire. Oui, des fois, elle criait même, tellement elle avait peur, peur de sa maman qui faisait la bête monstrueuse. La petite fille n'aimait pas avoir peur. La petite trouvait que sa maman était vraiment belle, même quand elle

0: Souvent, la petite fille restait chez elle dans sa maison. Une très petite maison. Parfois, des voisins passaient devant la porte, elle les regardait. Parfois, il pleuvait. Parfois, il faisait beau. Parfois, elle allait à l'école qui était à côté de la maison. Parfois, elle jouait avec d'autres enfants. Parfois, elle s'amusait quand même, mais parfois, elle s'ennuyait. Souvent.
1: Parfois aussi, la petite fille avait peur pour sa mère, sa maman. Quand sa maman partait toute seule, loin, on ne sait où, et qu'elle devait garder la maison à sa place, se garder toute seule, se garder elle-même, en fait. S'il arrivait quelque chose à sa maman en route, sa maman ne pourrait pas la prévenir, et alors on ne sait pas ce qui arriverait. Non, on ne le sait pas. On ne sait pas ce qui arriverait à sa maman et puis à elle, finalement. La maman de la petite fille avait une maman, elle aussi, qui habitait dans une autre maison, ailleurs, dans la campagne. Il paraît que la maman de la petite fille ressemblait beaucoup à la maman de la petite fille, mais en plus vieille, en nettement plus âgée. Quand la mère de la petite fille allait voir sa maman, elle ne se parlait pas beaucoup, non. Car la maman de la petite fille, était très fatiguée depuis qu'elle était malade. Elles ne se parlaient pas, mais elles aimaient bien rester ensemble, à ne rien se dire, juste être assises, en silence. Car la maman de la petite fille, était très fatiguée à cause de sa vieillesse. Elle disait que même seulement écouter la fatiguait. Elle disait aussi, ce n'est pas drôle. Non, lui répondait la maman de la petite fille.

0: La petite fille pensait souvent à la mère de sa maman. Elle y pensait tellement souvent que souvent elle demandait à sa maman si c'était aujourd'hui le jour d'aller la voir. Elle aimait bien aller la voir. Mais la mère de la petite fille répondait pratiquement toujours « Non, ce n'est pas le jour aujourd'hui », disait-elle. La petite fille insistait, insistait vraiment. Sa maman lui répondait qu'elle n'avait vraiment pas le temps d'y aller aujourd'hui. Elle n'avait pas le temps d'accompagner sa petite fille aujourd'hui, car la maison de la mère de la maman de la petite fille était vraiment trop loin. La petite fille répondait « Mais je peux y aller toute seule ? Mais pourquoi je ne peux pas y aller toute seule ? Je peux aller toute seule chez ma grand-mère quand même, je suis assez grande maintenant !»
1: Sa mère riait car elle trouvait que sa petite fille n'était vraiment pas grande du tout. Plutôt très petite même. Oui, vraiment très petite. Elle disait « Il faut marcher presque une heure sur la route. Et puis il faut passer par le bois. Et dans le bois, il y a des bêtes, disait la maman de la petite fille. Plein de bêtes monstrueuses qui te feraient très peur si elles te voyaient passer toute seule sur la route. Car elles te verront, disait-elle. Et qu'est-ce que tu feras à ce moment-là ?
0: Je n'aurai pas peur, répondait la petite fille en tremblant un peu.
1: Tu n'aurais pas peur des bêtes qui se trouvent dans le bois ?
0: Non.
1: Tu n'aurais pas peur des bêtes qui se trouvent dans le bois, répétait la maman.
0: Non.
1: Mais elles te mangeront, disait la maman. Tu ne crois pas que les bêtes comme cela auront envie de te manger ? Et la maman de la petite fille refaisait encore et encore la bête monstrueuse qu'elle savait si bien faire. Et la bête monstrueuse que faisait la maman finissait toujours par manger la petite fille. Souvent, quand la petite fille s'ennuyait, elle se demandait si elle aurait vraiment peur le jour où elle rencontrerait sa première véritable bête véritablement monstrueuse.
2: Et ensuite, que va-t-il se passer ? La petite fille va-t-elle rencontrer une véritable bête véritablement monstrueuse ? Vous vous le demandez, hein ? Moi, je le sais, mais je vous dis rien. Il faudra attendre le prochain épisode.
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3: Oh, la belle nuit d'été.
4: Bonjour, je m'appelle Gaspard et j'ai 4 ans. Je voudrais savoir pourquoi les lucioles font de la lumière et par où elles sortent.
3: Pourquoi les lucioles font de la lumière et par où elles sortent, demande le petit Gaspard. François Lasserre, vous êtes spécialiste des insectes.
5: Alors, ça leur permet plein de choses à ces lucioles. Alors, il y a les lucioles ou les vers luisants. C'est des insectes, quand on les trouve la nuit, qu'on trouve un peu bizarres, parce qu'ils n'ont pas une forme d'habitude. Et c'est pourtant des cousins des scarabées, ce sont des coléoptères. Et il y a pas mal d'espèces qui font de la bioluminescence, c'est-à-dire une réaction chimique à l'intérieur de leur corps, souvent à l'arrière, qui leur permet d'émettre de la lumière. Et cette lumière va permettre, par exemple, à monsieur de séduire madame. Au moment de l'accouplement, certains mâles vont émettre de la lumière et, par exemple, vont clignoter d'une certaine façon. Et la femelle va savoir que ce clignotement, c'est le mâle de son espèce. Et donc, si elle est OK, elle se rapprochera de ce mâle. Souvent, ça permet ça, de se rapprocher au moment de l'accouplement. Et puis, c'est parmi ces insectes, il y en a certains qui sont prédateurs. Par exemple, les vers luisants aiment bien manger des escargots. C'est pour ça qu'on les aime bien pour plein de choses. On les trouve très jolis la nuit. Et en plus, parfois, les escargots qui mangent nos salades, on aime bien qu'ils soient mangés par des vers luisants. Donc, certains sont prédateurs. Et j'ai appris que certaines femelles pouvaient clignoter du clignotement d'une autre espèce. Ça lui permet d'attirer le mâle d'une autre espèce, non pas pour s'accoupler, mais pour le manger. Ça peut être un piège.
3: Mais comment ils produisent cette lumière, les lucioles, alors c'est il une... dit par où elle sort,
5: c'est
3: Gaspard.
5: À l'arrière du corps, il y a des molécules qui fabriquent de la lumière de façon bioluminescente. C'est une réaction chimique, en fait, qui est déclenchée par le corps de l'insecte.
3: Et c'est eux qui maîtrisent le moment où ils vont faire la lumière ou pas ?
5: Voilà. Parfaitement au moment de l'accouplement, souvent, donc c'est au début de leur vie, et ou alors quand elles ont faim, comme c'est madame vers luisant qui attire d'autres mâles.
3: Et est-ce que nous, humains, on a la faculté de les allumer ou de les éteindre ?
5: Non, pas vraiment. Alors ça m'a souvent rendu un peu triste, c'est que quand j'arrivais à le trouver, il ne faisait plus sa lumière, parce que s'ils sont perturbés, ils ont souvent plutôt arrêté, alors qu'on adorerait qu'ils continuent à faire sa lumière très très forte dans le creux de notre main, mais en général, quand ils sont perturbés, ils vont plutôt arrêter en se disant là, c'est pas le moment de séduire, c'est le moment de partir ou d'être discret, donc j'arrête un peu ma lumière.
3: Les lucioles, d'ailleurs, François Lasserre, il faut le dire, il y en a de moins en moins, malheureusement.
5: Oui, et il y a même, d'ailleurs, si vous en voyez, parce que c'est devenu à ce point, on en voit tellement plus que si vous en voyez, il y a un programme de science participative où on vous demande de le signaler. Science participative, c'est quand vous signalez à des scientifiques, c'est hyper facile, vous trouverez tout ça en ligne, comment signaler un vers luisant. Et du coup, les scientifiques utilisent le fait de savoir qu'à tel endroit, il y avait un vers luisant, parce qu'effectivement, il y en a de moins en moins, comme plein d'autres insectes, et c'est pour ça qu'il y a plein d'autres programmes de science participative sur d'autres insectes.
3: Donc si on en voit, on les laisse tranquilles, on les signale, mais surtout on ne s'approche pas pour pas les perturber.
5: Alors déjà, on laisse tranquilles tous les insectes, puisqu'ils sont tous sympas, et surtout en particulier les vers luisants, qui sont de plus en plus rares.
3: Pauvre Luciole, si poétique pourtant. Salut les matelots.

0: derrière des buissons de garrigues, comme un couinement de chaton. C'est presque imperceptible. Ce doit être une petite bestiole et très discrète. Et si c'était le gecko, cette bestiole championne de l'escalade?
1: La...

0: cookies. Hansel.
1: Oh, un mouvement furtif sur le rocher. Ça y est, elle est là, sous mon nez. C'est un petit lézard. Il a la même couleur que le caillou.
0: Crie pas comme ça, Luna. Tu fais fuir les mouches. Je chasse, moi.
1: Avec ses grands yeux ronds et ses pattes aux doigts plats étalées en éventail, c'est un gecko. Il en existe plus de 1200 espèces dans le monde. Et puisque nous sommes

0: très efficace, ton camouflage.
1: Oh, chut! J'étais à deux doigts de battre mon record de gobage de mouches en moins de 5 minutes. Oh, maintenant c'est mort. Bon, c'est pas grave. On n'a qu'à faire une bataille de regards. Je vais te gagner, c'est sûr.
0: Ah bah évidemment, tu vas gagner. Pas la peine de venir coller ton nez au mien. Les geckos tarentes de Maurétanie n'ont pas de paupières. Vous ne pouvez pas fermer les yeux, c'est trop facile.
1: Bon, ok. Je vais trouver autre chose.
0: La tarente recule. Elle ouvre sa large gueule d'où sort une langue très très longue. Et elle nettoie son œil droit avec sa langue à la manière d'un essuie-glace.
1: Le premier qui arrive en haut du chêne-liège sur la crête a gagné. C'est la nuit de tous les défis.
0: Le gecko tarente de Maurétanie est un petit reptile nocturne à la fois vif et discret. Il n'a aucun mal à se repérer dans le noir grâce à ses grands yeux proéminents. À l'instar du chat, sa pupille verticale se dilate quand la nuit tombe, ce qui lui permet de voir comme en plein jour. La tarente est partie comme une fusée en direction de l'arbre. Elle escalade le tronc en quelques secondes et disparaît dans les feuillages.
1: Gagné !
0: Tu es une vraie championne de l'escalade. Mais où es-tu ?
1: Je suis tout à côté de toi. Tu me cherches sur la branche alors que je suis sous la branche. Je tiens à l'horizontale et tout ça sans gonflette. Mate mes pattes. Elles sont toutes fines et mes doigts plats en éventail. Regarde, on dirait des feuilles toutes légères.
0: La tarente de Maurétanie appartient à une famille de geckos appelée Phyllo Dactylidae. En grec ancien, phullon signifie feuille et dactylos doigt. Sous chacun des 20 doigts de la tarente se trouvent 12 lamelles qui ressemblent à des coussinets. Ils sont composés de milliers de poils qui forment comme de microscopiques petits arbres pourvus de centaines de branches minuscules appelées spatules. Quand ces spatules sont au contact d'un support, il se produit une interaction électrique. Le gecko s'accroche ainsi très facilement à n'importe quelle paroi et dans n'importe quel

0: position.
1: Je tiens même accroché par un seul doigt. Allez, maintenant, on va faire un défi apéro.
2: La tarente part en trombe, descend de l'arbre et file vers un hameau de maison en contrebas de la colline.
1: Objectif apéro à 10 mètres sur le mur de cette baraque. J'enclenche le mode super discrétion pour passer sous les radars.
2: Les radars? Mais quels radars?
1: Les chars!
2: La tarente contourne un buisson de laurier et se poste dans la pénombre à l'angle de la maison. Elle attend un moment pour vérifier que les humains attablés sur la terrasse ne la voient pas, puis elle s'élance sur le carrelage. Elle passe entre les pots de fleurs, escalade le mur et se dirige par un coup successif vers l'applique lumineuse qui éclaire la terrasse.
1: Voilà, ça c'est l'apéro. Un super gueuleton de moucherons, moustiques et papillons. C'est open bar. Ces idiots sont attirés par l'ampoule accrochée sur le mur.
2: Deux papillons de nuit sont posés près de l'ampoule. La tarente se fiche complètement, puis elle avance en décollant extrêmement lentement sa patte avant droite. Elle la déroule pour la recoller un peu plus loin. Son corps suit, lui aussi au ralenti. Elle attend encore, puis avance sa patte arrière gauche exactement de la même manière, tout en contrôle. Elle est désormais toute proche. Oh ! D'un coup, elle fonce comme un éclair et gobe le papillon dans sa grande bouche.
1: Il est eu à temps, celui-là. Quand il s'approche trop de l'ampoule, ils ont un goût de grillé. Moi, je le préfère nature. Oh ! Zut ! Les habitants de la maison ont éteint la lumière. Ah, je vais devoir changer de cantine. Allez, zou! Près des escaliers qui descendent vers la route, il y a un lampadaire. Et tout en haut, c'est la fête du papillon.
2: La tarente redescend rapidement du mur. Elle passe sous un gros buisson de laurier rose et... Attention, le chat! La tarente monte dans le buisson de laurier. Le chat se dresse sur ses pattes arrière. Il donne des coups dans les branches avec ses pattes avant et... Oh non! Il l'a attrapé! Je vois la queue de la tarente dépasser de sa gueule.
1: Tu rigoles. Je lui ai laissé le bout de ma queue en guise de joujou. Allez, hop, direction les lampadaires.
2: La queue du gecko peut se rompre en cas de danger. Après la déchirure, ses vaisseaux sanguins rétrécissent, ce qui empêche le sang de couler. Peu à peu, il va se refabriquer de la peau et faire repousser sa colonne vertébrale. Grâce à ce processus de régénération cellulaire unique, en quelques semaines, il aura une nouvelle queue.
1: Oh, oh, j'en peux plus.
2: La tarente s'est allongée au milieu des feuilles séchées. Ça ne va pas ?
1: C'est mon défi ponte. Je ne vais plus pouvoir tenir très longtemps.
2: Ah, tu es une femelle et tu es enceinte.
1: Il me faut trouver une cachette pour déposer mes œufs. Oh, là, entre ces deux buissons, sous ce tas de grosses pierres,

0: Et voilà le travail. On y retourne.
1: Mais tu ne restes

0: Mais si ça t'amuse, tu peux t'en occuper, toi.
1: Non, merci. D'ailleurs, en France, vous êtes une espèce protégée. Il est interdit de vous capturer, ni même de transporter vos œufs.
0: Bon ben, je te laisse. Il y a une terrasse gigantesque derrière cette

De cette aventure, nous avons entendu que la Tarente de Maurétanie appartient à une famille de geckos appelée Philodactylidae. Qu'est-ce que cela signifie? Que la Tarente adore la philo? Que la Tarente est une descendante des ptérodactyles? Qu'elle possède des pattes aplaties en forme de feuilles? Bravo! Le mot Philodactylidae en grec ancien est composé de deux mots, phulon pour feuille et dactylos pour doigt, ce qui signifie que cette famille de geckos a des pattes aux doigts aplaties en forme de feuilles. C'était une aventure pleine de défis, mais c'était bestiolement génial!

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2: Bonjour, je m'appelle Gustave, j'ai 7 ans. Voici ma blague. Quel est l'animal le plus sourd au monde ?
3: Un animal sourd ? Je sais pas.
2: C'est la grenouille, parce qu'elle dit toujours « quoi ?» Au revoir.
4: Bonjour, je m'appelle Léon, j'ai 10 ans. Et ma blague, c'est « Pourquoi le lapin est bleu ?»
3: Pourquoi un lapin est bleu ?
4: Parce qu'on lapin. Salut, je m'appelle Antoine et j'ai 10 ans. Comment un éléphant fait-il pour descendre un arbre ? Bah, il se met sur une feuille et attend l'automne.
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0: le chat, c'est toi le chat.
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0: À l'occasion d'une visite de Tintin à Moulinsart, le capitaine Haddock a décidé de l'emmener au Music Hall Palace pour lui montrer une série de numéros. Lors de cette soirée mouvementée, une voyante a révélé que le cinéaste Clermont, membre de l'expédition ethnologique Sanders Hartmut, venait de tomber gravement malade. Tintin y a également retrouvé le général Alcazar, qu'il avait jadis connu en Amérique latine, devenu depuis lanceur de couteaux. Deux jours plus tard, nous retrouvons Tintin chez lui.
1: Voyons, que dit le journal ce matin ? Une étrange épidémie. Après le cinéaste Clermont, le professeur Sanders Hartmut est frappé par un mal mystérieux. Ça alors ?
2: Songez à tous les égyptologues qui sont morts mystérieusement après avoir ouvert le tombeau de ce pharaon. Vous verrez. La même chose arrivera à ceux qui ont violé la sépulture de cet Inca.
1: Qui sait si ce brave homme n'avait pas raison ? Je me demande si... Messieurs Dupont et Dupont, bonjour. Quelle nouvelle ?
3: Ça va. Oui, ça va. On peut pas dire que ça ne va pas.
4: Oui, ça va, ça va. Je dirais même plus, on ne peut pas dire que ça ne va pas.
1: Somme toute, ça va ?
3: Oui, Vous avez lu le journal ce matin. Mystérieuse épidémie, le professeur Sanders Hartmut ?
1: Oui, j'ai lu.
3: Oui, et que pensez-vous de cette histoire ?
1: Je ne sais pas. Cela me paraît étrange, bien sûr, mais enfin, c'est peut-être une simple coïncidence.
3: Non. Il y a là plus qu'une coïncidence.
4: Oui.
1: Sans doute avez-vous raison, mais comment le prouver ? Et d'abord, quelle est cette mystérieuse maladie ?
3: Ce n'est pas à proprement parler une maladie.
4: Non.
3: Les deux victimes ont été trouvées endormies, l'une à sa table de travail, l'autre dans sa bibliothèque.
4: Oui.
3: D'après un premier examen, il semble que les explorateurs soient plongés dans une sorte de sommeil léthargique ou hypnotique.
1: Curieuse histoire.
3: Mais voyez ceci.
4: Regardez.
1: Quoi ? Ces petits morceaux de verre ?
3: De cristal. Cela se trouvait à côté des victimes.
4: Oui.

0: A-t-on songé à faire analyser ces fragments ?
1: Oui, bien sûr.
0: J'en ai laissé quelques-uns au laboratoire de la police scientifique. D'ailleurs, à l'heure qu'il est, ils doivent avoir les résultats.
1: Certainement.
0: Vous permettez que je les appelle d'ici ? Je vous en prie, faites. Allô ? La sûreté ? Oui, passez-moi le laboratoire, je vous prie. Allô ? Docteur Simon ? Oui, ici Dupont. Non, avec un T, comme Théodule. Oui, alors cette analyse. Comment ? Quoi ?
2: Que se passe-t-il ?
0: Le professeur Lobé, c'est inouï ! Me trouver endormi dans sa salle de bain. Oui ? Toujours les mêmes petits éclats de cristal ?
3: Permettez, je prends l'écouteur.
0: Mais c'est inouï ! Et l'analyse ? Où en est-on ?
4: Rien de très précis. Nous avons cependant pu établir que ces éclats de cristal proviennent de petites ampoules sphériques. Celle-ci contenait probablement le produit qui a plongé les victimes dans cette espèce de sommeil léthargique. Maintenant, quel est ce produit ? Nous n'en savons rien. Les recherches continuent.
0: Bien sûr, bien sûr.
4: Je vous tiendrai au courant. Au revoir.
0: Au revoir, docteur.
3: Et de trois.
0: Je n'en reviens pas ! Le professeur Lobépi ! C'est inouï !
3: Il faut immédiatement prévenir les autres membres de l'expédition et prendre des mesures pour les protéger.
0: Quoi ? Vous croyez que...
3: Bien sûr, il n'y a aucune raison pour que cela s'arrête. Tous ceux qui font partie de cette expédition sont en danger. Voyons. Sanders Hardmuth, Clermont, Lobépin, cela fait trois. Qui sont les autres ? Marc Charlet.
0: Marc Charlet.
3: Téléphonez à Marc Charlet.
0: Tout de suite. Allô ? Allô ? Allô ? Moi, c'est toujours la même chose avec le téléphone. Chaque fois qu'on en a besoin, il est détraqué.
2: Ah ben, c'était pas le téléphone que tu tiens, c'est ta canne.
0: Ma canne ? Oh. Moi, fais-je la tête.
2: Ah oui, mais...
1: Allô, oui ? Oui, c'est moi. Oui ? Oui, oui, je viens de lire les journaux. Comment ? Le professeur Lobépin, lui aussi ? Non. Ah, que dites-vous ? Des éclats de cristal ? Tonnerre, on ne m'avait pas menti. Qui ? Un vieil Indien qui, un soir, ivre de coca, m'a raconté. Maintenant, il vaut mieux que je vous voie. Non, j'irai moi-même vous trouver. Où cela ? Rue du Labrador ? Bon, je saute dans un taxi et j'arrive. En attendant, avertissez messieurs Cantonneau, Ornay et Bergamote. Dites-leur de ne pas sortir. Et surtout qu'ils se méfient des fenêtres. Oui, des fenêtres. Moi, soyez tranquille, je me tiens sur mes gardes. À tout à l'heure, j'arrive.
0: Il va venir. Il a l'air d'en savoir long, ce Charlet. Il a dit qu'il fallait prévenir les autres explorateurs, leur recommander de ne pas sortir et de se méfier des fenêtres.
3: J'avertis tout de suite monsieur Cantonneau. Allô ? C'est vous, monsieur Cantonneau ? Ah, quel bonheur, il n'est pas trop tard. Tintin, à l'appareil.
5: Que se passe-t-il donc, mon cher Tintin ?
6: Comment, vous n'êtes pas au courant ?
5: De quoi ?
6: Les professeurs Sanders, Hardmuth et Lobépin, ainsi que le cinéaste Clermont, avec lesquels vous avez mené l'expédition ethnographique au Pérou et en Bolivie, ont tous été retrouvés plongés dans un sommeil léthargique.
5: Comment ? Mais c'est incroyable ! Et Clermont aussi ?
6: Oui, et le professeur Lobépin a été touché ce matin même.
5: C'est épouvantable !
3: Je vous appelle pour vous dire de vous tenir sur vos gardes, monsieur Cantonneau.
5: Me tenir sur mes gardes ?
3: Oui, soyez très prudent, et surtout, ne restez pas près des fenêtres.
5: Des fenêtres ?
3: Oui, des fenêtres ! C'est...
5: Oh ! Oh !
3: Allô ? Allô, monsieur Cantonneau ? Allô ?
0: Que se passe-t-il ?
3: Il est arrivé quelque chose au professeur Cantonneau. Je cours chez lui. Vous, de votre côté, avertissez tout de suite les deux autres explorateurs.
7: Voilà justement un taxi qui s'arrête devant votre porte.
0: Celui de Marc Charlet, sans doute. Je vais en profiter. Au revoir.
8: Voilà, monsieur. Ça fait 18h50. Monsieur ? Bon, sapristi, qu'est-ce que...
0: Oh non !
8: Ah, je ne comprends pas, je...
0: Et là, à ses pieds, les mêmes éclats de cristal.
8: Quoi ?
0: Cet homme a été victime d'un attentat. Dites-moi, vous êtes-vous arrêté en cours de route ?
8: Non. Ah, si, une seule fois, à un carrefour où le feu était rouge. Ah oui, je me souviens. C'est à ce moment-là que la chose a dû se produire. Un autre taxi est venu se ranger à notre gauche et j'ai entendu un petit bruit de verre brisé. Mais je n'y ai pas attaché d'importance. La voie était libre et je suis reparti.
0: Bien. Sonnez au premier, vous répéterez tout cela aux deux messieurs qui se trouvent là-haut. Ils sont de la police. Moi, je m'en vais prévenir le professeur Ornay.
8: Bien.
9: La série s'allonge. Ainsi donc, des 7 explorateurs qui ont pris part à l'expédition, seuls messieurs Hornet et Bergamote n'ont pas subi le sort de leurs compagnons. Jour et nuit, leur demeure est surveillée par la police, de même que le musée d'histoire naturelle dont monsieur Hornet est le conservateur. Par ailleurs, l'Observatoire astronomique de Bruxelles annonce une...

0: Entrez.
1: J'ai une lettre et un colis recommandé pour vous, monsieur Hornet.
0: Merci bien. Sapristi, incroyable! C'est mon correspondant de Java qui m'envoie un papillon d'une espèce inconnue qu'il a capturé là-bas. C'est magnifique! Voyons donc ce curieux lépidoptère.
2: N'ouvrez pas ce paquet, c'est peut-être un piège! Donnez-moi ça, je vais l'ouvrir moi-même.
3: Mais alors, vous?
2: Moi, c'est mon devoir, monsieur le conservateur, et le devoir, c'est le devoir. Je dirais même plus. C'est le devoir. Vous permettez? Dis donc, viens vite, il y a un colis suspect à examiner.
4: Un colis suspect?
2: Rejoins-moi dans le couloir.
5: Alors, où est-il?
2: Là, le voili, ce colas.
5: Oh, il s'agit d'ouvrir cela maintenant. Du sang froid.
2: Oui, c'est cela. Du sang froid.
5: Attention.
2: Attention.
5: Oh, ben ça va, pas de danger. C'est tout simplement un papillon. Mais quel papillon.
2: Oh, magnifique.
5: Eh bien, mon cher, entre nous, je puis bien le dire, j'ai chaud.
6: Non, ben, entre nous, je dirais même plus, j'ai eu chaud.
5: Quelqu'un.
7: Oh, Tintin. Alors, messieurs, ça va?
5: Oui, oui, ça va. Mais nous avons eu chaud. Nous venons d'ouvrir un colis qui nous semblait suspect. Heureusement, il ne contenait qu'un papillon. Regardez, le voici.
7: Quelle splendeur! Eh bien, je vois que la porte de Monsieur Hornet est bien gardée. Mmh. Et sa fenêtre?
5: Sa fenêtre? Ah ben, c'est moi qui la garde. C'est tout vous dire.
7: C'est vous qui gardez sa fenêtre? Mais alors, qu'est-ce que vous faites ici?
5: Sapristi! C'est vrai! Je...
7: Professeur!
8: Mon Dieu, il est endormi lui aussi!
7: Là-bas, quelqu'un vient de disparaître, dans les taillis!
5: Allô? La sûreté? Ici Dupont. Non, avec un D, comme Démosthène. Oui, oui, ben, moi je vais bien, merci, c'est...
9: C'est Monsieur Hornet qui va tout à fait bien, lui. Si, chef, oui! Endormi lui aussi!
10: Monsieur Hornet, le conservateur du musée d'histoire naturelle, frappé à son tour de léthargie. Formidable. C'est formidable. Encore une victime, c'est inouï.
11: Non, je crois que c'est plus à gauche.
10: Non, je dis encore une victime. Il s'agit du conservateur du musée d'histoire naturelle, cette fois, monsieur Hornet.
11: Pas encore tout à fait, mais je crois bien que j'y arrive.
10: Oui, bon, voilà. Lisez vous-même, ça vaudra mieux.
11: Formidable. C'est formidable. Vous avez lu ça? Non? Ça m'étonne. Les titres sont pourtant suffisamment lisibles. Enfin, n'importe. Je vais vous le lire moi-même.
10: Ben voyons.
11: L'affaire dite des boules de cristal continue de passionner l'opinion publique. S'agit-il, comme tout le porte à croire, de la vengeance d'un Indien fanatique résolu à punir les audacieux qui ont profané la sépulture du roi Inca Raskar Capac? C'est possible. On peut néanmoins se demander pourquoi, dans ce cas, le mystérieux vengeur n'a pas purement et simplement tué ses victimes au lieu de les plonger dans un sommeil léthargique qui, au dire des médecins, pourrait se prolonger assez longtemps sans mettre leur vie en danger.
7: Bonjour, Lester.

0: Le capitaine est-il là ?
1: Oui, monsieur Tintin. Entrez.
2: Ce cher ami, quelle joie de vous revoir.
0: Comment allez-vous, capitaine ?
2: Bien, bien.
0: Et monsieur Tournesol, comment va-t-il ?
2: Très bien. Il est occupé à me faire la lecture.
3: Oui. Car il est certain que celui-ci aurait, à brève échéance, partagé le sort de ses infortunés compagnons. Le professeur Bergamot... Oh ! Bergamot ! Comment c'est lui, le dernier des sept ? Ça, par exemple. Mais je le connais très bien, Bergamot. Nous avons fait toutes nos études ensemble.
0: Vous connaissez M. Bergamot, l'américaniste ? C'est chez lui, je crois, que se trouve la momie de Raskar Kapak.
3: Oh non, il est très gentil, au contraire. Ben, si vous voulez, je vous présenterai.
0: Cela me ferait grand plaisir. Je vous remercie.
3: Ah ? Tout de suite ? Très volontiers. Allons-y.

0: Bonjour messieurs, nous voudrions voir le professeur Bergamotte.
1: Vos papiers, s'il vous plaît.
0: Tenez, les voici.
1: Adoc, Tintin, Tournesol.
2: Sapristi, il est bien gardé, le professeur.
3: C'est bon, suivez-moi.
2: Sabor, quelle chaleur!
0: En effet, je crois qu'il y a de l'orage dans l'air.
4: Entrez! Professeur, voici les visiteurs annoncés.
5: Bonjour, Hippolyte! Oh,
6: Tournesol! Ce cher bon vieux Tournesol!
5: Bon, cher Hippolyte, je me suis permis de t'amener deux de mes amis.
6: Messieurs, soyez les bienvenus.
5: Je te présente Monsieur Haddock, capitaine de long cours.
6: Enchanté, capitaine. Oh, tonnerre, quel...
5: Et voici mon jeune ami Tintin, le reporter bien connu.
6: Enchanté.
0: Eh bien, Milou, que se passe-t-il?
7: Il a eu peur de quelque chose, semble-t-il.
6: Je comprends. C'est notre ami Raskar Kapak qui a effrayé votre chien. Raskar Kapak, celui qui déchaîne le feu du ciel. Regardez dans cette vitrine.
0: Cette momie est incroyablement bien conservée.
2: Oh, quel rictus effrayant!
6: Ça, par exemple, nous qui parlions précisément de Raskar Kapak, celui qui déchaîne le feu du ciel, eh bien, je crois que nous allons être servis. Vous avez une voiture découverte, n'est-ce pas?
7: En effet.
6: Je vous conseille de la mettre à l'abri. Les orages dans la région peuvent être très violents.
7: Entendu. Puis-je la conduire au garage?
6: Vous avez entendu? Un coup de feu! Là-bas! Un homme qui court! C'est un des inspecteurs qui garde la maison.
0: Vite, allons voir ce qui se passe.
7: Ça vient du côté de la grille.
0: J'y vais. C'est vous qui avez tiré?
8: Personne n'a tiré. Mais vous avez eu tort de laisser votre voiture en plein soleil. Voyez, les pneus ont éclaté.
9: Eh bien, qui a-t-il?
8: Ce n'est rien, seulement deux pneus qui ont éclaté.
9: Deux pneus de ma voiture? Et vous trouvez que ce n'est rien? Mille sabords!
10: Ah, mille sabords de trogger de presse!
6: Je suis désolé.
7: Oh, qu'allons-nous faire à présent? Deux pneus. Et je n'ai qu'une roue de secours.
6: C'est bien simple, vous allez passer la nuit ici. Et demain matin, vous téléphonerez à un garagiste.
5: Excuse-moi, Hippolyte, mais je crois qu'on a frappé à la porte.
0: Voilà. La voiture est à l'abri.
6: Tout est en ordre? Parfait. En tout cas, cette fausse alerte nous a permis de constater que la maison est bien gardée.
0: Oui, évidemment. Mais il faut quand même rester prudent. D'ailleurs, puisque nous parlons de cela, que pensez-vous de cette affaire des boules de cristal?
6: Ce que j'en pense, pas grand-chose. À vrai dire, j'ai rédigé un mémoire sur les sciences occultes de l'ancien Pérou, qui semble en jeu ici. Mais je doute qu'il apporte une explication au mystère qui nous occupe. Voyez ceci. C'est la traduction d'une partie des inscriptions qui se trouvaient gravées sur les murs du tombeau de Raskar Kapak.
11: Dans des milliers de lunes viendront sept étrangers au visage pâle. Ils profaneront la demeure sacrée de celui qui déchaîne la foudre. Et ces profanateurs emporteront le corps de l'Inca dans leur lointain pays. Mais la malédiction divine s'attachera à leurs pas et les poursuivra par-delà les mers et les monts. Ça, par exemple. Mais c'est extraordinaire.
6: N'est-ce pas? Mais lisez la suite.
5: J'avais déjà vu des témoignages de ce phénomène, mais je ne l'avais encore jamais vu de mes propres yeux.

0: Mon Dieu. La momie.
1: Elle a disparu.
2: Mais où est passé mon chapeau?
1: Évaporé, Rasker Capac. Volatilisé. Il ne reste plus que ses bijoux. Mais qu'avez-vous? Monsieur Bergamote.
3: Ce n'est rien. Lisez la suite. La suite de mon rapport.
1: Et le jour où, dans un éclair éblouissant, Rasker Capac aura déchaîné sur lui-même le feu purificateur et sera retourné à son élément primitif, ce jour-là sonnera pour les impies l'heure du châtiment.
3: Voilà. La prophétie s'est réalisée. Rasker Capac a disparu. Et sa vengeance est sur moi, je le sens.
4: Moi aussi. Et ça sent même très fort. Le soufre, n'est-ce pas?
1: Voyons, ne craignez rien. La maison est bien gardée, vous le savez. Où dormez-vous?
3: Dans la pièce voisine. Il n'y a pas de fenêtre.
1: Bon. Et ici, il y a des volets. De plus, nous sommes à l'étage. Pour plus de sûreté, faites placer deux inspecteurs sous ces fenêtres-ci. Vous voyez que vous ne courez aucun danger.
3: Vous avez raison. Je suis ridicule. Messieurs, je vais vous faire indiquer vos chambres et vous souhaiter une bonne nuit.

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3: Et coucou les petites curieuses et les petits curieux, à l'attaque.
4: Je m'appelle Théo et j'ai 7 ans. Et je voudrais savoir pourquoi on a toujours une armée quand on veut la paix. Merci.
3: Et j'adore ta question Théo, elle est tellement pleine de bon sens. Pourquoi on a toujours une armée quand on veut la paix ? Alors que tous les pays disent qu'ils veulent la paix, ils ont tous une armée. Jérôme Létang, vous êtes historien, spécialiste de la Seconde Guerre mondiale en particulier, et enseignant à l'école de guerre. Comment on explique ce paradoxe ?
5: Alors Théo, je vais être obligé de rajouter un mot à ta question pour y répondre. C'est en fait ce mot que t'entends peut-être à la radio, à la télé, c'est le mot de puissance. En fait, les pays, ils vont vouloir la paix, t'as raison, mais ils vont vouloir aussi être puissants. Alors on peut être puissant de plein de manières, ça peut être avec sa population, parce qu'il y a plein de gens qui habitent dans le pays, ça peut être par le territoire, parce que c'est un territoire très grand, ça peut être parce que économiquement on produit beaucoup de richesses, mais l'armée, la diplomatie, ça sert aussi à ça, à être puissant. C'est pour ça que beaucoup de pays, même s'ils veulent la paix, vont se dire eh ben, pour être sûr d'avoir une paix qui nous convienne, il faut être puissant, donc c'est pour ça qu'ils vont avoir des armées et qu'ils vont les vouloir puissantes. Cependant, Théo, là où tu as raison, c'est que certains pays ont suivi ton conseil. Par exemple, en 1949, le Costa Rica a supprimé son armée, son armée. Alors, il l'a remplacée par une force publique qui ne fait que des tâches intérieures en disant que c'était là un meilleur moyen d'avoir une politique plus morale, de ne pas avoir d'armée.
3: Donc c'est vraiment, ils ont dit, on arrête l'armée parce que précisément on veut la paix, donc pas d'armée.
5: Alors voilà, mais après, les pays qui parfois renoncent à avoir une armée permanente sont toujours protégés par d'autres. Par exemple, l'Islande, tout au nord de l'Europe, n'a pas d'armée permanente, mais fait partie de l'organisation du traité de l'Atlantique Nord, l'OTAN. Par exemple, si on va dans une autre partie du monde, les États fédérés de Micronésie, donc toutes ces îles dans le Pacifique, n'ont pas d'armée, mais sont protégées par les États-Unis.
3: C'est-à-dire, si elles ont un problème, les soldats américains vont venir.
5: C'est ça.
3: Et pareil en Islande, les soldats de l'OTAN vont venir.
5: Tout à fait. En fait, si tu veux, la paix, c'est pas uniquement les armées, c'est aussi les traités internationaux, c'est aussi ce droit. Et il est certain, et surtout quand on voit l'actualité aujourd'hui, parfois, il y a des pays qui utilisent leur armée pour sortir de ce droit. C'est pour ça que c'est parfois très inquiétant quand tout à coup, il y a des pays qui ne respectent plus les règles du jeu et qui préfèrent être plus forts plutôt que de respecter le droit.
3: Et il y en a un paquet en ce moment, malheureusement. Salut les matelots.
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1: Tu vas entendre une histoire pleine de mystères, de secrets et de rebondissements, mais garantie 100 balles de ping-pong. Elle se passe au temps des mousquetaires, du grand roi Louis XIV, des canons qui font et des cachots qui ne sentent vraiment pas la rose. Le 19 novembre 1703, dans le cimetière Saint-Paul, près de la prison de la Bastille à Paris, il fait très froid. Une fine couche de glace recouvre la terre et les branches des arbres sont toutes givrées. Ce jour-là, on enterre un prisonnier dans le plus grand secret. Les quelques personnes présentes l'appellent Marchioli, mais toutes savent que ce n'est pas son vrai nom. En fait, personne ne sait qui il est. Et pour cause, on ne peut pas voir son visage. Cela fait des années qu'il porte, nuit et jour, paraît-il, un épais masque de fer. Le lendemain, à l'aube, ordre est donné de brûler ses vêtements et toutes ses affaires. Tiens, tiens, comme s'il ne devait rester aucune trace de son existence. Tout cela est bien étrange, tu ne trouves pas? Alors, qui est l'homme au masque de fer? Pourquoi cacher ainsi son visage? Qui cherchait-on à protéger? Avait-on peur qu'il ne révèle de dangereux secrets? Autant de questions de la plus haute importance que nous devons nous poser sans plus attendre. C'est l'un des plus grands secrets de l'histoire de France. Voici la folle énigme de l'homme au masque de fer. Tenter d'y voir plus clair dans une affaire aussi mystérieuse que celle-ci, c'est un peu comme essayer de conduire en hiver

0: sur une route de Franche-Comté. La brume est tellement épaisse qu'on n'y voit pas un mètre devant soi. Il faut alors garder son calme et essayer de suivre la route, coûte que coûte, les mains bien parallèles sur le volant. Tâchons d'en faire de même et suivons notre route du mieux que nous pouvons. Es-tu prêt? Es-tu vraiment prêt? Car tu sais, certaines vérités sont parfois un petit peu dangereuses à découvrir. Dans le sud de la France, au large de la ville de Cannes, au milieu de la douce et scintillante mer Méditerranée, se trouve l'île Sainte-Marguerite. Aujourd'hui, on peut la visiter, c'est très joli d'ailleurs. Mais autrefois, c'était une forteresse qui servait de prison. Et pas n'importe laquelle, la prison la plus sûre d'Europe. Le 30 avril 1687, au petit matin, arrive un nouveau gouverneur. Son nom est Bénigne d'Auvergne de Saint-Mars. Mais tout le monde l'appelle Monsieur de Saint-Mars, parce que, soyons honnêtes, ça va un petit peu plus vite. Ancien mousquetaire du roi, dans ses jeunes années, il a travaillé avec D'Artagnan. Il est aujourd'hui au service de Louis XIV et de Louvois, son ministre de la guerre. D'après certains témoins de l'époque, Monsieur de Saint-Mars n'est pas un homme, disons, commode. Petit de taille, très moche de visage, il est horriblement laid. En plus, son comportement est franchement terrible. Il dit tout le temps des gros mots et il s'énerve pour un rien. Monsieur de Saint-Mars est ravi d'arriver sur l'île Sainte-Marguerite. Et fier aussi, car c'est une sacrée promotion. Cette prison est un joujou de rêve pour un geôlier tel que lui. On y trouve 6 chambres extrêmement sombres et humides, où l'on attrape le rhume en un rien de temps, des murs très hauts et de 2 mètres d'épaisseur, 3 grilles infranchissables et enfin 2 immenses portes entièrement couvertes de clous. Le gouverneur n'arrive pas seul sur l'île. Il est accompagné par un prisonnier. Qui est-il à ton avis? Oh, je t'en prie, arrête, ne fais pas semblant. Je sais que tu as deviné. Oui, c'est notre fameux homme au masque de fer. À ce moment-là, on ne sait pas exactement son âge. Peut-être 30 ans, peut-être 40 ans, peut-être un peu plus, peut-être un peu moins. En tout cas, il est grand et il a les cheveux blancs. 40 mousquetaires payés par le roi en personne le surveillent nuit et jour. Sur ordre express de Louvois, tu te souviens, c'est le ministre de la guerre. Personne ne doit entrer en contact avec lui sous aucun prétexte. À la fenêtre de son cachot, on a installé 3 grosses grilles de fer. C'est ce qu'on appelle un isolement total. Beaucoup à sa place seraient devenus fous, mais pas lui. Il ne se plaint jamais et reste calme en toutes occasions. Parfois, il joue même un petit peu de guitare. Il n'est pas très doué, mais passons. On raconte une drôle d'histoire à propos de son séjour sur l'île. À mon avis, tu vas la trouver intéressante. Un jour, alors qu'il est confortablement installé dans sa barque, à quelques mètres de la prison, un pêcheur voit tomber un objet sur les rochers. 3 coups de rame plus tard, il le ramasse. C'est une assiette d'argent sur laquelle est gravé un message. Immédiatement, le pêcheur la rapporte à Monsieur de Saint-Mars dans l'espoir d'obtenir, et c'est humain, on le comprend, une petite récompense. Aussitôt, le gouverneur lui demande, en fronçant vraiment beaucoup les sourcils, histoire de lui faire extrêmement peur.
1: Avez-vous lu le message sur l'assiette?
2: Mais, Monsieur de Saint-Mars, je ne sais pas lire.
0: Répond le pêcheur, un peu embarrassé.
1: Vous l'avez échappé belle. Sinon, c'était quick, quick.
0: Quick, quick, cela veut dire la mort. L'assiette, évidemment, appartient à l'homme au masque de fer. Le message, c'est lui qui l'a écrit. Que contenait-il? Personne ne le sait. mais visiblement quelque chose de dangereux. Oh, c'est agaçant à la fin! Qui est-il, ce bougre? Et d'où vient-il? Il est maintenant temps d'examiner quelques hypothèses. Attention, nous changeons de lieu. Nous remontons un peu le temps. Avant la forteresse de Sainte-Marguerite, l'homme au masque de fer est emprisonné dans les Alpes, au donjon de Pignerol, dont M. de Saint-Mars est également le gouverneur. En fait, les destins de ces deux hommes sont étroitement liés. Toute sa vie, où qu'il aille, notre prisonnier suit son geôlier. Plusieurs hommes sont enfermés à la prison de Pignerol. Alors, lequel est-ce? Regardons ça de plus près. Selon certains enquêteurs, l'homme au masque de fer pourrait être un certain Eustache d'Angers, un valet arrêté dans la ville de Calais en juillet 1669. Louvois, le fameux ministre de la guerre, donne des ordres très précis à son sujet. Je vais te lire une lettre qu'il a envoyée à Monsieur de Saint-Mars. Écoute bien. Bonjour, j'espère que vous allez bien. Le roi m'a demandé de vous faire conduire un nouveau prisonnier. Son nom est Eustache d'Angers. Enfermez-le à triple tour. Aucun de vos gardes ne doit jamais l'entendre. Vous-même, lorsque vous lui apporterez ses repas, ne l'écoutez pas. Et si par malheur il se met à vous raconter son histoire, n'hésitez pas, menacez-le de votre épée. Et puis sinon, gros bisous. Dis-moi, rien ne t'étonne? Je veux dire, à part le gros bisou, pourquoi autant de précautions pour un simple valet? À moins, oh je ne sais pas, qu'il ne connaisse un terrible secret. Il a peut-être assisté au meurtre d'un homme important. Ou peut-être qu'il connaît une information sur une personne connue, comme... Oh, le roi d'Angleterre! N'oublions pas, s'il s'agit bien d'Eustache d'Angers, qu'il a été arrêté dans la ville de Calais. Et Calais, eh oui, c'est juste en face de l'Angleterre! Autre hypothèse. L'homme au masque de fer pourrait faire partie de la famille de Louis XIV. S'il était, par exemple, son frère jumeau, voilà qui justifierait le masque et son long emprisonnement. Car en effet, pourquoi masquer son visage, à moins de vouloir cacher une ressemblance très embarrassante? Pour te dire la vérité, on ne peut retenir aucune de ces pistes avec certitude. On ne sait toujours pas, encore aujourd'hui, qui était l'homme au masque de fer. Voyons maintenant comment se termine cette sombre histoire. Après la forteresse de l'île Sainte-Marguerite, Monsieur de Saint-Mars devient gouverneur de la prison de la Bastille à Paris. Lorsqu'il part, il emporte avec lui, toujours dans le plus grand secret, son fameux prisonnier. Et c'est ainsi qu'en septembre 1698, notre homme au masque de fer, comme un étrange fantôme, entre dans la forteresse de la Bastille, en plein cœur de Paris. Aujourd'hui, la prison de la Bastille a disparu. Elle a été réduite en cendres pendant la Révolution. Mais à ce moment-là, c'est un lieu sombre et effrayant. Personnellement, oh, je n'aimerais pas y passer mes vacances. Voyons, comment te décrire cet endroit horrible? Imagine, 8 tours, toutes noires à cause de la saleté, reliées entre elles par des hauts murs, le tout entouré de douves très profondes. Voilà, c'est ça la prison de la Bastille. Un peu gloomy, tu ne trouves pas? L'homme au masque de fer y passe 5 ans. 5 années durant lesquelles il ne sort jamais de sa cellule, sauf le dimanche, paraît-il, pour se rendre à la messe.

le 17 novembre 1703, en sortant de l'église, il se sent un peu mal. Sur le coup, il se dit « Peut-être le chipolata d'hier soir ». Notre homme aurait dû s'inquiéter, car il meurt dans la soirée, quelques heures plus tard. Et c'est ainsi que cette histoire se termine. Tu as remarqué, dans la prison de

la Bastille, à deux pas du cimetière Saint-Paul, juste à côté de là où elle avait commencé. L'histoire de l'homme au masque de fer, je te l'ai dit, n'est pas encore résolue. D'ailleurs, elle intéresse bien au-delà de la France. Il y a quelques semaines, alors que j'enquêtais sur l'affaire, j'en ai parlé à un ami russe de passage à Paris. Figure-toi qu'il s'était lui aussi posé la question. Selon lui, l'homme au masque de fer ne serait autre, écoute bien, que le tsar russe Pierre le Grand. Sur le coup, j'ai failli m'étouffer avec les trois glaçons qui flottaient dans mon verre. Diable, est-il devenu fou? Pour le savoir, il faudrait enquêter. Tout cela, nous le verrons dans une autre odyssée. Avant de nous quitter, j'aimerais revenir sur un dernier point, et pas des moindres. L'homme au masque de fer portait-il un vrai masque de fer? En réalité, c'est peu probable. S'il avait véritablement porté un masque de fer sur le visage 24 heures sur 24 pendant plusieurs années, notre prisonnier serait très vite mort à cause d'une maladie de peau extrêmement dégoûtante. Et oui, la peau a besoin de s'aérer, d'être nettoyée, et puis aussi de se reposer de temps en temps. Ce masque de fer, c'est un peu la légende qu'il a inventée. Elles sont comme ça, les légendes. Avec le temps, elles transforment un peu la réalité en exagérant certains faits. Mais c'est aussi pour ça qu'on les aime, parce qu'elles nous font rêver.

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2: 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Jean pour Jean Bon.
0: Elle est rigolote, celle-là.
3: Bonjour, je m'appelle Charlie Jane, j'ai 7 ans, j'habite à Avignon. 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Pour pas qu'il n'éclate de rire.
4: Trop bien, cette blague.
5: Bonjour, je m'appelle Inès et j'ai 8 ans et j'habite à Talence. 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Une framboise ! 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
2: Chers amis, bonjour. Sainte-Marie-aux-Mines en Alsace, à l'ouest de Colmar. C'est une commune qui se trouve sur les premiers contreforts des Vosges et tout près de la Lorraine finalement. Mais la commune, la ville, occupe principalement une vallée, celle de la Lièvrette. On parle ici du Val d'Argent parce que la vallée a connu une grande prospérité, en particulier au XVIe siècle, avec l'exploitation des mines d'argent qui ont rouvert ensuite au XVIIIe siècle, mais sans la même ampleur. On a exploité d'ailleurs aussi à l'époque du cobalt et également de l'arsenic. Et dans le prolongement du regain d'intérêt sur l'histoire minière, une bourse aux minéraux a vu le jour à Sainte-Marie-aux-Mines. Au fil des ans, elle est devenue, tenez-vous bien, la troisième bourse aux minéraux au monde. Cette bourse de Sainte-Marie-aux-Mines accueille en moyenne 1000 exposants chaque année et près de 30 000 visiteurs. Elle a lieu fin juin et cette manifestation s'appelle Minéral et J'aime. Sainte-Marie-aux-Mines qui est aussi un lieu de textile. Toute une histoire, Sainte-Marie et toute la vallée d'ailleurs. Et du reste, à Sainte-Croix-aux-Mines, à côté de Sainte-Marie, on peut voir une exposition très intéressante de tissus dans la médiathèque, en fait, dans la Villa Burrus. Hein, la Burrus, une grande famille d'industriels qui, notamment, a produit du tabac à une certaine époque, d'ailleurs, entre la Suisse et la France. Donc, on peut voir cette tissu-tech sur rendez-vous à la Villa Burrus à Sainte-Croix-aux-Mines. Et puisque nous parlons des visites, ici à Sainte-Marie, il faut visiter le parc minier Tellure. On peut aller voir des galeries. Également, il y a des activités spéléo et une via ferrata au parc minier Tellure, dans ce Val d'Argent où nous jouons aujourd'hui avec deux jeunes, bien sûr, puisque c'est mercredi. Nous avons le plaisir d'accueillir Elisa Ribaud-Jac et Jean-Laurent. Ça, c'est de l'accueil. Merci à toutes et à tous. Bonjour, Elisa.
3: Bonjour.
2: Tu es en CM2 ?
3: Oui.
2: Et tu habites ?
3: À Lièvre.
2: Lièvre, c'est tout près d'ici, Lièvre.
3: Oui.
2: Que fais-tu à Lièvre ? Quelles sont tes passions ?
3: J'ai fait 3 ans de danse classique et aussi j'adore les chevaux.
2: Et tu vas bientôt pratiquer l'équitation ?
3: Peut-être.
2: Peut-être. C'est en négociation avec les parents ?
3: Oui.
2: Un petit coup d'œil aux parents qui sont au premier rang ?
3: Oui.
2: Voilà, maman est là, elle a l'air... Elle sourit.
3: Ça veut dire oui, ça.
2: Je pense que ça veut dire oui. Oui. Bien vu, bien négocié. Là, maintenant, c'est plus possible de reculer. Hein. Donc, l'équitation, c'est bon. Elisa Ribaud-Jac, bravo d'avoir été sélectionnée. Tu es en CM2, je le rappelle. Et tu joues avec un lycéen, Jean-Laurent. Bonjour, Jean.
4: Bonjour.
2: Jean, en terminale, c'est ça ?
4: Tout à fait.
2: Quelle spécialité ?
4: Mathématiques et sciences économiques et sociales.
2: Toi, tu es musicien.
4: Oui, tout à fait.
2: Ouais, mais vraiment, un musicien depuis longtemps. D'ailleurs, tu joues du classique, tu joues du piano.
4: Oui, oui, oui. Ça fait 14 ans que je fais du piano. J'ai commencé tout petit.
2: Ouais.
4: Voilà.
2: Et tu habites Sainte-Croix-aux-Mines.
4: Tout à fait.
2: Elisa Ribaud-Jac et Jean-Laurent réunis pour jouer ensemble au spécial jeune du mercredi sur France Inter. Bonne chance à tous les deux.
3: Merci.
2: Question bleue de Niels Lehuillier-Bertelin à Pemery-de-Quintin. En Italie, à quel propos parle-t-on de la Squadra Azzurra ? Qu'est-ce que c'est que la Squadra Azzurra ?
3: Une fête ?
2: Ce n'est pas une fête, non.
3: Une danse ?
2: C'est lié au sport.
3: Ah, du sport ?
2: Oui, c'est du sport. Ah, bravo, bonne réponse.
3: Ouais.
2: Mais plus précisément...
4: Une équipe de sport, peut-être ?
2: Oui, c'est ça.
4: De foot ?
2: Oui, et c'est l'équipe...
4: De je ne sais pas quelle ville, mais sans
2: non,
4: doute...
2: Non, c'est pas une ville, c'est...
3: L'Italie.
4: Ah, l'équipe nationale.
2: C'est l'équipe nationale de football italienne qu'on appelle souvent la Squadra Azzurra. Et d'ailleurs, les Italiens emploient moins cette expression. C'est souvent une appellation donnée par les Français, d'ailleurs, étrangement. Question bleue aussi, spécial jeune, envoyée sur carte postale par Clélia Vigneron à Toulouse. Qu'appelle-t-on le 9e art ? Qu'est-ce que c'est que le 9e art ? Vous savez, on aime bien classer les arts.
3: C'est un art.
2: C'est ça, mais décidément, tu réponds juste à toutes les questions.
3: Oui.
2: Mais il faut préciser ta réponse, s'il te plaît, Elisa.
3: C'est de la musique.
4: La bande dessinée.
2: Le 9e art, c'est la bande dessinée. Bonne réponse. Autre question bleue, une question que nous devons à Mauro Fusaro, à Valence dans la Drôme, question postée sur franceinter.fr. Vous écoutez le jeu des 1000 euros ?
5: Oui, de temps en temps.
2: Oui. Comment l'écoutez-vous d'ailleurs ? Plutôt sur le récepteur radio classique ?
5: À la télé. Non.
2: À la télé ?
5: Non, à la voiture.
2: Dans la voiture, c'est voilà. Ça, donc l'autoradio. Sur ordinateur oui. Aussi ?
4: Sur ordinateur, en différé, puisque à midi, je ne suis pas là.
2: Bien sûr, bien sûr. Et donc sur franceinter.fr, ou quand on l'écoute en mobilité, aussi sur les téléphones portables, sur l'application mobile France Inter ou l'application mobile Radio France. Alors, la question donc, de Moreau a été envoyée sur franceinter.fr, justement, et il vous demande ce qu'est un véhicule, ça va vous plaire, un véhicule hippomobile.
5: Bah, c'est un cheval.
2: Alors, un véhicule hippomobile.
5: Ah, c'est un animal.
2: Ah, ce n'est pas un animal.
5: Attends. Bah, c'est un véhicule qui, je sais pas, c'est une moto.
2: Enfin... C'est un véhicule et.
5: Oui.
2: Qu'est-ce qui se passe ? Comment il marche le véhicule ?
5: Un hippopotame, je sais pas.
2: Un véhicule tiré par un hippopotame.
5: Non, attends, de l'essence.
2: Ah non, justement pas.
5: De l'électricité.
2: Mais hippomobile.
4: Je pense que c'est tiré par un cheval.
2: Un véhicule hippomobile.
5: Ah, mais c'est un carrosse.
2: Bah, un carrosse, si tu veux. Ça peut être une charrette, mais ce que tu veux.
5: Moi, je sais pas.
2: Mais c'est tiré par un cheval. Un véhicule hippomobile. Un cheval ou plusieurs chevaux. C'est ça. Maintenant, une question blanche de Frédéric Berthe. Madame Frédéric Berthe à Reims. De quel château Nestor est-il le majordome, le maître d'hôtel imperturbable ? Alors là, on est dans le 9e art, justement. Personnage discret, courtois, dévoué. Alors, dans quel château ?
5: Moulinsart.
2: Bravo, le château de Moulinsart, dans Tintin. Majordome du capitaine Haddock, pour être précis, oui. Au château de Moulinsart, Nestor. Question blanche de Manon Napoléon à Saint-Maximin-la-Sainte-Baume dans le Var. Quelle est la caractéristique du mot puits, disons son orthographe ? Alors bon, vous pouvez
5: le lit.
2: Pardon ?
5: Le lit ? Puits lit ? Non,
2: puits,
5: d'accord.
2: Non, le puits où il y a de l'eau, voilà, dans lequel il y a de l'eau. Alors moi, je vais poser la question peut-être différemment de la part de Manon. Elle m'en voudra pas. Quelle est l'orthographe du mot puits ? Un puits.
5: P-U-I-S.
2: P-U-I-S. Non, pas. S'agissant.
4: Je rajouterai un T entre le I et le S.
2: Alors, c'est bien, on progresse. Donc, on va épeler ça clairement. Le mot puits.
5: Vas-y, dis.
2: Non, vas-y, Elisa.
5: Non, c'est bon, dis.
2: Bon, d'accord, vas-y, dis, Jean, vas-y.
5: Oui.
4: Je vais dire P, U, I, T et S.
2: Même au singulier, il y a un S. T, S à la fin, un puits. Question rouge de Claude Nourry à Auzouère en Touraine, département d'Indre-et-Loire. Quelle est l'unité de mesure de la vitesse, non pas d'un véhicule hippomobile, mais d'un bateau ?
5: Quoi ?
2: Un bateau.
5: Oui, quoi ? Le bateau.
2: Donc, de quelle façon, avec quelle unité mesure-t-on la vitesse d'un bateau ?
5: Kilomètre-heure ?
2: Ah non, pas les kilomètres.
5: Ah non.
4: Avec les nœuds ?
2: Et oui, la vitesse bien sûr. La vitesse d'un bateau se mesure en nœuds. Bonne réponse. Un nœud égale 1000 marins par heure. Vous avez répondu en un temps record à toutes les questions. Si, c'est bien. À toutes les questions posées. Vous pouvez donc tenter le. Elisa Ribaujac, Jean Laurent.
5: Ah oui, c'est bon,
2: vrai. Quoi ? Effectivement, je donne vos prénoms et en fait, ce que je voulais dire, en fait, mais c'était sous-entendu. Je vais l'exprimer, ça sera plus clair. Souhaitez-vous arrêter le jeu ou tenter les 500 euros du banco ?
5: Je sais pas, les 500 euros peut-être, non ?
4: Tenter les 500 euros, oui. Ça me semble être une bonne idée.
5: Oui.
2: C'est une bonne idée. Surtout si on les gagne.
4: Banco.
5: Banco. Ouhou.
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2: C'est un peu une question scientifique, géométrie, enfin... Ouais,
5: oh là
2: oui. Ça te plaît, hein.
5: Attends, t'as dit géométrie, là ?
2: Ouais, j'ai dit géométrie, oui. Oui, absolument.
5: Oula.
2: Ouais, ouais. Oui, Elisa, j'ai dit géométrie. Une question de Chantal Picard à Besançon.
5: Oula. Non, rien.
2: Et qu'est-ce
5: rien.
2: Que tu as contre Besançon ?
5: Non, rien.
2: Ah bon. Donc, quelle est l'autre appellation de l'hectomètre carré ?
5: Oula.
2: Alors, Elisa, peut-être que tu ne le sais pas. Jean, je pense.
4: Un hectare, c'est... sachant que hectomètre, c'est 100 mètres sur 100 mètres. Il me semble qu'un hectare, c'est 100 mètres sur 100 mètres.
5: Ok.
2: Quel est l'autre nom donné à l'hectomètre carré ?
5: Toi qui le dis.
4: Un hectare, peut-être ?
2: C'est votre réponse ?
5: Oui.
4: Oui.
2: Ça ferait combien en mètres carrés ?
5: 2000 mètres carrés. Oh, 10 000 bah,
2: 10 000 mètres carrés, et c'est l'hectare ! Oui ! Un hectomètre carré, c'est un hectare. C'est l'appellation d'un hectomètre carré, le mot hectare. Bravo pour ce banco, c'est gagné, c'est bien, vous avez le sourire, c'est parfait.
5: Oui.
2: Elisa, le sourire, Jean, un peu moins. Si,
4: si.
2: Oh, si, d'accord, très bien.
4: Avec une telle partenaire.
2: Forcément, on ne peut que passer un moment agréable, tu as raison. Cela étant dit, voulez-vous vous arrêter ou tentez-le ?
5: On n'a pas le choix, hein.
2: Ah bah si, justement. Justement, vous avez le choix.
5: Allez, on tente le super.
4: On va tenter le super.
5: Ouais.
2: Attention, une question de Claude Guilbeault de La Châtaigneraie en Vendée. Au sommet de quelle montagne peut-on voir les ruines du temple de Mercure ? Sommet, qui est un ancien volcan, sommet sur lequel Blaise Pascal a étudié la pression atmosphérique.
5: C'est qui Blaise Pascal ?
4: C'est un scientifique.
5: Ah bah tu sais, ça veut dire que tu connais la réponse.
4: Non, peut-être l'Etna, mais je dirais ça sans conviction.
2: C'est en France.
4: C'est en France.
5: Est-ce que l'Etna c'est en France ?
4: Non.
5: Ah, bon.
2: Et c'est un volcan qui n'est plus en activité depuis très longtemps. En France et en Auvergne.
5: Oui. Oh, en Auvergne, ça me dit quelque chose, mais je sais plus.
2: Au sommet de quelle montagne, un ancien volcan éteint, peut-on voir les ruines du temple de Mercure ? Donc, ensemble gallo-romain datant du IIe siècle, sommet sur lequel Blaise Pascal, qui était de la région, a fait des études sur la pression atmosphérique.
5: C'est quoi ?
4: Je sais pas.
2: D'où la mesure, le pascal.
5: Toi, t'as mal pioché.
4: J'ai mal pioché, je confirme.
5: Je sais pas, moi.
2: On arrive au bout de la minute, une réponse.
5: Vite, vas-y, dis.
4: L'Auvergne. Le mont Auvergne.
2: Alors, je sais pas. C'est le Puy-de-Dôme, en fait.
4: Ah, le Puy-de-Dôme.
5: C'est quoi, ça ?
2: Le Puy-de-Dôme, c'est quoi, ça ? Je connais des Auvergnats qui vont écouter ce que tu dis, attention. Et qui vont t'inviter à voir le Puy-de-Dôme dominant, donc dans la chaîne des Puys dominant Clermont-Ferrand, et c'est au sommet du Puy-de-Dôme que Blaise Pascal, qui était clermontois, a fait ses études sur la pression atmosphérique. Question rapportante à Claude Guilbeault à La Châtaigneraie en Vendée, 45 euros, bravo d'avoir joué, vous avez voulu aller jusqu'au bout, félicitations. Elisa Ribaud-Jacques et Jean-Laurent, pour vous.

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Bonne journée à toutes et à tous et à demain si vous le voulez bien.

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4: Et coucou les petites curieuses et les petits curieux. Chut, faut surtout pas faire de bruit.
5: Bonjour, je m'appelle Pauline, j'ai 10 ans et j'aimerais savoir ce que ça fait si on réveille un somnambule. Merci.
4: C'est vrai que Pauline, on entend souvent dire qu'il faut surtout pas réveiller un somnambule. Alors, qu'est-ce que ça ferait si on réveillait un somnambule ? Isabelle Arnulf, qu'en pensez-vous, vous qui êtes chef du service des pathologies du sommeil à l'hôpital de la Pitié-Salpêtrière à Paris ?
6: Un somnambule, c'est une personne qui est capable de se lever, de marcher, de faire plein de choses très compliquées, parfois de se laver les cheveux, alors qu'elle est à moitié endormie, la personne. C'est-à-dire qu'une partie de son cerveau dort et ne se rappelle pas de ce qu'elle est en train de faire, et une partie est suffisamment réveillée pour avoir les yeux ouverts et faire des choses qui apparaissent entre guillemets normales. Quelqu'un qui a l'habitude de voir un somnambule, il verra quand même que certes les yeux sont ouverts, mais le regard est un peu bizarre, un peu passe-muraille.
4: Ça peut faire un peu peur, hein, quand
6: ça
4: même.
6: Ça peut faire un peu peur. Et puis on peut parler avec un somnambule et il peut répondre d'ailleurs. Il y a plein d'enfants qui s'amusent à faire parler leur frère ou leur sœur à ce moment-là. Mais ce qu'il va dire va pas être très logique ou très cohérent. Qu'est-ce que tu es en train de faire? Et puis la personne va vous dire, bah, tu vois bien que je suis en train de pousser le camion alors que elle est en train de pousser le lit. Donc il y a un mélange de scènes de rêve dans la tête et puis en même temps le somnambule voit plutôt bien la chambre et il se trompe pas trop hein, pour ouvrir la porte, etc.
4: Mais donc réveillé ou pas, s'il nous dérange tout simplement d'ailleurs.
6: Alors j'ai envie de dire, s'il est en train d'enjamber la fenêtre et qu'il risque de passer par la fenêtre, il faut le réveiller tout de suite. Mais il vaut mieux être doux pour réveiller un somnambule, parce que c'est un petit peu comme quelqu'un qui sort d'une anesthésie. Il peut avoir des réactions un peu inhabituelles et vous confondre avec un personnage de son rêve.
4: Ah, donc et nous mettre une baffe, par exemple.
6: Exactement. Il y a des somnambules qui ont une force colossale. Il faut dire que si dans leur rêve, on était en train de les attaquer et que vous leur prenez la main, vous imaginez, vous êtes pris pour un agresseur et là, c'est pas qu'une baffe.
4: Mais donc, si on a le choix, si ça nous dérange pas, vaut mieux laisser faire.
6: Vaut mieux laisser faire si c'est pas dangereux et puis rappeler avec une voix douce de revenir vers le lit ou de se rendormir. Il y a des gens qui, sans être somnambules, s'assoient juste sur le lit, commencent à parler, même à prendre leur téléphone ou allumer la lumière sans aucun souvenir. Et dans ce cas-là, on leur dit « rendors-toi ». Parce que la lumière, ça va bien.
4: Et qu'est-ce qui fait qu'il y a des gens qui sont somnambules, je me cite parmi eux et elles, et d'autres qui ne le sont pas du tout?
6: Alors, les enfants sont beaucoup plus somnambules que les adultes, hein, ça va jusqu'à 17%, et les adultes, on est plutôt autour de 3-4%. Et donc, c'est quelque chose un peu qui va mûrir en vieillissant, et c'est très, très familial. C'est-à-dire qu'il y a des familles où, dans la même famille, il y a un somnambule, quelqu'un qui crie la nuit, qui a des terreurs nocturnes, alors c'est plutôt vers jusqu'à l'âge de 2 ans, crier. Il y a des gros parleurs hein, qui parlent beaucoup, beaucoup dans leur sommeil, puis il y a ce qu'on appelle les éveils confusionnels, ceux qui s'assoient sur le lit, qui gratte des choses autour. Tout ça, c'est dans les familles. Et puis, sur cette prédisposition hein, de famille à faire du somnambulisme, on a remarqué qu'il y a plus d'épisodes de somnambulisme si on manque de sommeil, s'il y a eu un gros stress dans la journée d'avant. Et puis, dans la nuit, les personnes vont faire un peu plus aussi de somnambulisme si elles ont du mal à respirer ou des secousses de jambes, ou surtout s'il y a eu un bruit sec. Nous, on déclenche facilement dans le laboratoire de sommeil des épisode de somnambulisme avec un bruit sec.
4: Et là, boum, vous voyez.
6: Là, la personne s'assoit sur le lit puis commence à parler, à partir. Voilà.
4: Eh ben, pas facile pour tout le monde de dormir sur ses deux oreilles, visiblement. 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
1: Quelle bestiole as-tu choisie? On n'entend pas grand-chose à part les rafales d'un vent glacial et quelques vaguelettes de l'océan Atlantique. J'entends le souffle lourd et caverneux d'une très grosse bestiole qui résiste aux températures extrêmes du Grand Nord canadien.

0: Ça ne peut être que l'ours blanc.
1: La la la la la la.
0: Pas un arbre à des kilomètres à la ronde.
2: Tiens, je ne connais pas cette odeur. Qui va là?
0: Ah, il est là, devant moi. Son pelage tout blanc se confond avec la neige. On dirait une énorme peluche de presque 3 mètres de long. Il est tranquillement allongé sur le dos, sur un morceau de banquise qui s'est formé au bord de l'eau. Il dresse son long cou et regarde dans ma direction.
2: T'as pas d'armes? T'es pas un chasseur, toi? Alors, t'es là pour quoi, l'humain? Des photos? Des vidéos? Je te préviens. Je me lèverai pas. Plus la force. Pas envie. Je m'économise.
0: Tu n'as pas peur de prendre froid allongé comme ça sur le sol gelé? On a beau être qu'en automne, il fait déjà près de 0 degré.
2: Quelques degrés de moins, ce serait même parfait. J'ai eu tellement chaud pendant l'été que là, je suis presque bien.
0: La fourrure de l'ours blanc lui permet de résister aux températures extrêmes de l'Arctique qui peuvent descendre jusqu'à moins 30 degrés en hiver. Elle est constituée de longs poils de presque 15 cm plantés dans sa peau qui l'aident à emmagasiner de la chaleur tout en l'isolant du froid. Pour supporter le froid polaire, l'ours blanc doit également se constituer sous la peau un stock de graisse de plus de 10 cm d'épaisseur. Il n'y a qu'une manière de fabriquer cette véritable doudoune naturelle, manger de grandes quantités de proies bien grasses. L'ours polaire est donc le plus gros carnivore terrestre. On l'appelle même le roi de l'Arctique.
2: Le roi de l'Arctique, bla bla bla bla bla. Tu sais depuis combien de temps il n'a rien mangé de consistant, ton grand carnivore? 2 mois. Tout ça à cause de votre réchauffement climatique. Chaque été, c'est de pire en pire. La banquise fond un peu plus et je suis obligée de descendre plus au sud pour trouver un peu de nourriture. Mon ventre gargouille tout le temps. J'ai tellement faim. C'est du gros phoque bien dodu qu'il me faut. Mais si la banquise ne se reforme pas, ces grosses feignasses ne peuvent pas aller se reposer sur la glace. Et moi, je me retrouve sans casse-croûte.
0: La banquise, c'est l'habitat naturel des ours blancs. Or, depuis quelques années, la banquise se reforme trop tard pour laisser à l'ours blanc le temps de chasser et engranger suffisamment de réserves.
2: Attends, ça sent l'ourson à moins d'un kilomètre. Le vent est dans le bon sens. Je le sens encore mieux.
0: L'ours se lève doucement. D'un pas lent, il se déplace sur ses 4 longues pattes. Chacune d'elles est pourvue d'une fourrure antidérapante et de grosses griffes noires d'environ 5 cm qui lui permettent de s'accrocher sur la glace et de ne pas glisser.
2: Oh oui! Oh, ça sent bon!
0: Le voilà qui se dresse sur ses 2 pattes arrière. Au bout de son long cou, son museau allongé continue de humer l'air. Sa tête ressemble bel et bien à celle d'une grosse peluche. Mais le reste de son corps a l'air d'avoir été lavé trop chaud dans la machine à laver. Il a tellement maigri qu'on dirait que son pelage est trop grand pour lui.
2: Je me tâte. J'y vais ou j'y vais pas? Ça sent quand même la bonne chair fraîche.
0: Ne me dis pas que tu manges aussi des oursons?
2: T'as autre chose à proposer? L'hiver arrive, l'humain, et il faut que je mette du gras sous mon manteau.
0: Et si c'était ton enfant?
2: Je les connais pas, moi, mes enfants, jamais vus. Nous, les ours blancs, on est des solitaires. Pour moi, c'est rien d'autre que de la viande. Oh non, c'est râpé. Je sens aussi l'urine.

0: De femelle. Sa maman est avec lui. Ça vaut pas le coup. Trop d'énergie à dépenser. Les mamans ours sont des coriaces. Surtout si on s'en prend à leurs petits.
1: L'ours repose ses pattes avant sur le sol et retourne lentement s'allonger sur son matelas de glace, les épaules tombantes.
0: Ah, jamais de chance, moi. Pauvre Nanook.
1: Nanook signifie « ours blanc » en Inuktitut, la langue des Inuits de l'Arctique canadien. Dans leur mythologie, Nanook, c'est également le nom que les Inuits donnent au maître des ours, une divinité qu'ils craignent et admirent pour sa force et son intelligence. À voir cet ours blanc si raplapla et tristounet devant moi, j'ai du mal à l'imaginer. Allez, l'automne, c'est la période où les ours se rencontrent, non ? Tu pourrais peut-être faire la connaissance d'une femelle.
0: T'arrives à vivre d'amour et d'eau fraîche, toi, l'humain. De toute façon, chaque année, c'est la même chose. Tu te prends d'affection pour une jolie ours. On se côtoie, on se câline, on dort ensemble, collés serrés, pendant une semaine. Et puis, un beau matin, voilà, la dame te chasse. Elle montre les crocs. Et elle s'en va de son côté. Rien que d'en parler, ça me déprime.
1: Il faut vraiment que tu manges quelque chose, toi. La faim te fait voir tout en noir.
0: Oh, chut! Tais-toi un peu. J'entends du bruit sous la glace.
1: L'ours blanc approche sa tête de la banquise. Il a beau avoir de toutes petites oreilles, son ouïe est extrêmement fine. Il se concentre et ne bouge plus. C'est à peine s'il cligne des yeux.
0: C'est bien un beluga. Il va forcément remonter à la surface pour respirer. Il faut que je trouve le bon trou dans la glace.
1: L'ours se relève d'un bond, comme pris d'un regain d'énergie. Il jette rapidement un œil autour de lui et aperçoit 20 mètres plus loin dans la couche de glace un trou de quelques mètres de large. L'ours marche d'un pas sûr jusqu'au trou. Il s'allonge tout au bord et plonge la tête dans l'eau.
0: Il est bien là. Patience maintenant.
1: L'ours ne bouge pas d'un poil, malgré le vent glacial qui souffle en continu. Voilà la tête du beluga qui surgit hors du trou. L'ours se redresse et lui donne un gros coup de patte. La petite baleine est sonnée. Elle flotte un instant à la surface de l'eau. L'ours plonge dans le trou et se jette sur elle. Le beluga se débat dans tous les sens. L'ours blanc s'accroche à lui de toutes ses griffes et le mord au niveau du cou. Après quelques morsures, le beluga ne bouge plus. L'ours remonte sur la glace et hisse sa proie hors de l'eau.
0: Sacré tas de graisse, celui-là. Il va bien rembourrer mon manteau d'hiver.
1: L'ours déchire la peau du beluga grâce à ses crocs acérés. Son pelage tout blanc se tache du sang de sa proie. Autour de sa gueule, c'est même rouge écarlate, comme s'il avait plongé son museau dans un énorme pot de confiture.
0: Ça fait tellement longtemps que j'attendais ça.
1: L'ours dépèce méthodiquement le beluga qui est quasiment aussi long que lui. Qu'est-ce que c'est que ce cri ? Oh ! L'ourson et sa maman s'approchent. Eux aussi sont affamés. Ils s'arrêtent à quelques mètres de l'ours et le regardent en baissant la tête, comme s'ils suppliaient le grand mâle de bien vouloir partager son repas. L'ours les fixe pendant un moment.
0: Bon, c'est bon. C'est gros, un beluga. Je ne vais pas le traîner avec moi sur des kilomètres. Et si je le laisse ici, ce serait gâcher de la nourriture. Bon, allez-y, la petite famille. Je vous laisse ce qui reste. Moi, je vais aller prendre un bon bain.
1: L'ours blanc s'éloigne du beluga et se dirige tranquillement vers le bord du rivage. Les pattes de devant aplaties sur la banquise, il saute dans l'eau, la tête la première.
0: Encore un petit peu trop chaude, mais elle est pas si mauvaise.
1: Le voilà qui plonge.

0: Et hop, il réapparaît un peu plus loin.
1: Maintenant que j'ai bien mangé, je vais pouvoir reprendre mon voyage vers le nord. Ça sera beaucoup plus facile. Allez, salut Denis.
0: Salut l'ours.
2: Au cours de cette aventure, nous avons entendu le mot Inuktitut, que les Inuits utilisent pour nommer l'ours blanc. Qu'est-ce que c'est? Gros plouc, Nanouk ou Matsonlouk? Oui, c'est bien Nanouk. C'est ainsi que l'on dit ours blanc en Inuktitut, la langue des Inuits du Canada. C'était une aventure glaciale, mais c'était bestiolement génial.
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1: N'allez pas croire à ces histoires d'esprits qui hantent les manoirs, ces translucides créatures qui fuient en traversant les murs, à ces soi-disant bruits de chaînes, ni aux draps blancs qui se promènent, n'y croyez pas, non. N'y croyez pas, non.

Il n'y a rien en ce bas monde pour apparaître ou disparaître en l'espace de quelques secondes, mis à part le bonheur peut-être.

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3: Bonjour, salut l'info. Je m'appelle Ava, j'ai 8 ans, j'habite à Paris et j'ai une blague pour vous.
2: Salut Ava.
3: Quel est l'accessoire préféré des paléontologues ?
2: Une pelle ?
3: Les fossiles !
2: Ah, comme de fossiles sur les yeux. Bien vu, Ava.
3: Merci, au revoir, j'adore votre podcast.
4: Je m'appelle Mélie, j'ai 7 ans et demi. J'ai une charade pour vous. Mon premier est le contraire de haut. Mon deuxième est le contraire de rapide. Mon troisième est le contraire de matin. Mon tout s'accroche à une branche.

0: Bas, lent, et après je suis perdu.
1: Alors, vous savez pas? Une balançoire. Bas, lent, soir.
2: Bonjour Samy l'info, je m'appelle Paula, j'ai 8 ans, j'habite à Valréas et j'ai une blague pour vous. Quel est l'animal qui fait toin-toin ?
0: Toin-toin ? Jamais entendu ça.
2: Le tanard. Au revoir.
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2: Bienvenue à bord de la Disco Mobile, une voiture mélodique dans laquelle vous et moi, j'aimerais qu'on parte à l'aventure, à la découverte d'artistes qui sont devenus des légendes de la musique. Vous êtes prêts? Alors attention, transformation! Aujourd'hui, c'est moi, enfin c'est nous qui prenons le volant. Alors attachez vos ceintures, je vais vous raconter notre histoire. Aujourd'hui, je suis Amadou et Mariam. On s'appelle Amadou Bagayoko et Mariam Doumbia. On est nés à Bamako, au Mali, en 1954 et 1958. Tous les deux, on a perdu la vue quand on était enfant. Et c'est ici, à l'Institut des jeunes aveugles de notre ville, qu'on s'est rencontrés. On avait 21 et 17 ans. On était tous les deux passionnés de musique. Moi, Mariam, je chantais dans les mariages quand j'avais 6 ans. Et moi, Amadou, j'ai commencé les percussions à 2 ans, et puis l'harmonica, la flûte et enfin la guitare. Notre rencontre était une évidence. On est tombés amoureux et on a commencé la musique ensemble. Ah!

C'est notre première chanson, qui veut dire « porte-malheur » en Bambara. C'est comme ça qu'on considérait les non-voyants à l'époque au Mali. Le jour où on la chante pour la première fois est le jour qui va changer nos vies. Le public est conquis, ému, les voyants, les non-voyants. C'est ça, notre recette. Faire des chansons qui touchent tout le monde. Avec ce titre, on connaît le succès. On devient le couple aveugle du Mali. C'est comme ça qu'on nous appelle. Et là, on décide de partir à Abidjan, en Côte d'Ivoire, pour enregistrer des cassettes. Notre carrière décolle. Nos cassettes se vendent dans toute l'Afrique. Amadou à la guitare, Mariam au chant. Notre musique plaît. Elle puise dans le rock, le blues, les rythmes africains. C'est comme ça que Marc-Antoine Moreau, un producteur français, nous découvre. Lui, c'est un passionné et un passeur de musique. Il croit en nous, il veut nous produire. Alors on part, direction la France, pour enregistrer un album. Et on fait aussi un concert. Là, c'est incroyable. Le public français nous découvre et nous adore. On n'est pas si jeune, hein ? On a 44 et 40 ans, mais qu'importe, la magie opère.

On devient connu sur toute la planète. On chante en français et en bambara, la langue de notre pays. Parce que notre musique est née au Mali et sera toujours dédiée au Mali. Mais là-bas, c'est compliqué pour tous de vivre et d'être libre. Notre pays est déchiré par la guerre depuis longtemps et aujourd'hui encore. La première chose interdite, c'est la musique. Alors nous, on porte la parole de notre peuple au-delà des frontières. Et on est entendu, soutenu, adoubé, recherché par tous les musiciens. Après Manu Chao, c'est maintenant Damon Albarn du groupe Gorillaz qui produit l'un de nos titres. Il sera repris et remixé.

On fait de la musique pour rassembler, pour diffuser des messages d'amour, de paix, mais aussi pour dire ce qui ne va pas. C'est notre rôle d'en parler, de dénoncer la pauvreté, l'injustice. On semble comme ça faire une espèce de musique naïve et simple, mais on porte des messages sociaux et politiques. On parle de migrants, de féminisme, de religion, toujours sous couvert d'amour et de mots que chacun peut employer et comprendre dans sa propre langue, dans n'importe quel pays. Petit ou grand, enfant ou parent, on emploie des mots du quotidien pour combattre les fléaux du monde.

0: L'opération en cours des troupes françaises au Mali.
1: L'opération Barkhane.
2: Des militaires viennent de surgir dans les avenues de Bamako en tirant des coups de feu en l'air.
3: Un coup d'État dans le coup d'État.
4: C'est le chaos au Mali après l'offensive djihadiste d'Al-Qaïda et indépendantiste Touareg.
5: On veut la paix dans notre pays. On veut la paix. Que Dieu nous aide. On veut la paix.
6: C'est l'amour qui nous guide à travers les messages qui comptent.
7: C'est la paix, l'amour, l'entente. C'est ça notre secret.
8: Nous sommes ce qu'on appelait le couple aveugle du Mali, devenu légende dans le monde entier. Nous sommes la fierté de notre pays, ceux qui de la pénombre de leurs yeux ont fait naître la lumière de leur voix. Nous sommes ceux qui avons combattu les préjugés, toujours avec amour et grâce. Nous sommes ceux qui avons démontré que l'entente et la confiance sont un lien indéfectible, au-delà même de la mort. Aujourd'hui, Amadou n'est plus, mais nous restons un exemple que l'apparente simplicité peut porter les mots les plus forts. Nous sommes amoureux, nous sommes solidaires, nous sommes inséparables, nous sommes Amadou et Mariam.

J'ai oublié de vous dire, on a trois enfants, Ibrahima, Kadiatou et Samou. Lui, il fait du rap. Oh, on s'est rencontrés en parlant musique et en se donnant la main. Et Amadou, qui n'a jamais vu Mariam, a dit d'elle, j'imagine que c'est une dame qui doit être très belle. Oh, on porte des lunettes noires comme les artistes qu'on aime, Stevie Wonder et Ray Charles. Eh, on n'est pas aveugle de naissance, non, on se souvient des couleurs. Et d'ailleurs, moi, Amadou, j'ai un petit boîtier qui me dit les couleurs des vêtements que je porte. Eh, on a joué devant le président américain Barack Obama. Oh, Amadou travaillait toujours le matin et Mariam plutôt la nuit. Oh, notre plus grand regret, c'est de n'avoir jamais rencontré Johnny Depp. La disque

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3: Et coucou les petites curieuses et les petits curieux, allez venez, il y a match.
4: Bonjour, je m'appelle Sacha, j'ai 9 ans, j'habite à Lyon. J'aimerais savoir qui a inventé le foot. Merci, au revoir.
3: Et tu ne nous dis pas, Sacha, si tu es fan de l'Olympique Lyonnais. Ça, tu nous le diras une autre fois. Alors, qui a inventé le foot? Écoute, c'est une question très vaste à laquelle Fabien Archambault, vous qui êtes historien du sport, vous allez tenter de répondre parce que vous avez 3 minutes, mais on pourrait en parler des heures. Hein.
5: Alors, qui a inventé le football? En gros, c'est des Anglais riches, puisqu'ils sont allés dans des public schools, c'est-à-dire des écoles privées payantes, où on a considéré que le sport de balle était un moyen d'éducation important.
3: Ça, c'était quand?
5: Alors ça, c'est à partir des années 1830-1840. Le problème, c'est que tout le monde joue selon ses règles. C'est-à-dire, par exemple, comment est-ce qu'on marque un but? Donc, en gros, vous avez des poteaux qui sont en H, un peu comme les poteaux de rugby aujourd'hui. Il y a certaines écoles où on dit il faut tirer la balle au-dessus de la barre horizontale, d'autres en dessous, d'autres les deux. Ensuite, la question de est-ce qu'on joue avec la main ou avec le pied? Est-ce qu'on a le droit de se tacler? Est-ce qu'on a le droit de se pousser? Est-ce qu'on a le droit de se plaquer? Chaque école fait ce qu'elle veut.
3: D'accord, donc c'est un peu la pagaille.
5: Le problème, c'est qu'après, tous ces jeunes lycéens entrent à l'université d'Oxford ou Cambridge, puisque c'était des enfants de bonne famille. Et donc, tout le monde arrive avec des traditions et des règles différentes. Et donc, en 1863, à l'université de Cambridge, vous avez des premières règles qui sont édictées. Et la même année, vous avez d'autres étudiants d'Oxford et Cambridge qui, eux, ont quitté l'université, qui continuent à jouer au football et qui se disent « Ah bah tiens, il faudrait qu'on se mette d'accord, nous aussi, sur les règles du football rugby qu'on continue à pratiquer. » Alors ces règles, qu'elles soient celles de la fédération qui est créée en 1863 ou de l'université de Cambridge, la question n'est pas du tout de savoir si on utilise le pied ou la main.
3: C'est quoi alors?
5: C'est qu'en fait, on a le droit de faire les deux. Mais en fait, c'est pas ça qui était le plus important, c'était de savoir est-ce qu'on a le droit de tacler. Là, c'est les règles de la fédération anglaise de football qui se sont finalement imposées. C'est-à-dire que c'est devenu des travailleurs, c'est-à-dire qu'ils peuvent pas se permettre d'être blessés. Donc, il faut pouvoir aller au travail le lundi matin.
3: Donc, interdit.

0: Interdiction de se tacler.
1: Donc interdiction de se tacler trop violemment. Et donc ce sera ça la grande différence entre le rugby, ce qui deviendra le rugby et ce qu'est le football. Ensuite, en fait, bah, en gros, si on doit donner un inventeur, c'est Charles Alcock, qui est le président de la Fédération anglaise de football, qui organise ce premier match international en 1870 entre l'Angleterre et l'Écosse. Et c'est lui qui, pour ce match-là, dit « Bon, bah, ce match-là, on le jouera sans les mains dans la plupart des actions. »
0: Football, football, avec le pied.
1: Alors, pourquoi est-ce qu'il a créé ces matchs internationaux de football? C'est lui qui crée la Coupe d'Angleterre un an après. Bah, c'est parce que lui, c'est un industriel du spectacle, mais du spectacle de cricket. Et il se dit qu'il faudrait, en gros, rentabiliser les infrastructures pendant l'hiver. Et donc, il se dit que ce football pourrait être une solution. Et c'est pour ça qu'il y a 11 joueurs, parce que les 11 joueurs, c'est le nombre des joueurs d'une équipe de cricket. Et donc, pour diffuser ce sport, bah, il faudra qu'en gros ce soit les mêmes joueurs, ceux qui l'été jouent au cricket et l'hiver joueront au football. Et c'est comme ça que petit à petit, le football qu'on connaît est apparu. Mais ça a été une œuvre collective de l'aristocratie anglaise vers le milieu du 19e siècle.
0: Un sport de riche devenu ultra populaire, comme vous le savez. 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
1: Lorsque le soleil se couche dans les montagnes du nord de la Mongolie, il éclabousse le monde de 1000 éclats d'or. C'est ici, dans les années 1160, qu'est né Temujin. Lorsque le petit est sorti du ventre de sa mère, il tenait un caillot de sang à la main. Pour les Mongols, c'est un signe, et pas n'importe lequel, celui d'un exceptionnel destin à venir. En grandissant, Temujin est devenu Genghis Khan. À la tête de sa redoutable armée, au galop, il s'est emparé du nord de la Chine, du Tibet, de la Sibérie. Ses généraux sont allés jusqu'aux portes de l'Europe. Genghis Khan et ses successeurs ont bâti le plus vaste empire que le monde ait jamais connu. À sa mort, en 1227, on l'a enterré dans un endroit secret, caché de tous pour l'éternité.

Ça fait maintenant 800 ans et personne, je dis bien personne, n'a réussi à retrouver son tombeau. Percer cet incroyable mystère, c'est le rêve et la quête d'un grand archéologue français. En 2014, à plus de 80 ans, le professeur Pierre-Henri Giscard pense enfin tenir la bonne piste. Il est formel. Tous les indices pointent vers un seul et même lieu, le Burkhan Khaldoun, une montagne sacrée au nord de la Mongolie, interdite d'accès aux étrangers depuis le Moyen-Âge. Tiens, tiens, voyez-vous ça? Comme c'est curieux! Le professeur a-t-il vu juste? Pour le savoir, une seule solution, partir en mission d'exploration archéologique. Accompagné par deux scientifiques et un réalisateur qui filmera tout, le professeur Giscard espère localiser, grâce à une technologie de pointe, l'emplacement précis du tombeau, sans avoir à creuser ne serait-ce qu'un seul petit centimètre. La vache ! Rudement pratique ! L'enquête qui les attend est exceptionnelle, autant que dangereuse. Pour les Mongols d'aujourd'hui, Gengis Khan est un véritable dieu. Rechercher sa tombe, c'est tout simplement interdit. Nos vaillants aventuriers rentreront-ils en un seul morceau? Oh, ou en quatre? Oh, ou en mille? Youpi! Direction la Mongolie, nous partons à la recherche du tombeau de Gengis Khan.

0: Le Burkhan Khaldoun est une magnifique montagne entourée d'immenses plaines. Ici, le vent balaye les herbes vigoureuses, le monde est rempli de petits arbres, de marécages et de boues. Nous sommes en 2014, à la fin du mois de juillet, il est à peu près 13h15, une jeep rebondit sur les cailloux. À l'intérieur, 1, 2, 3, 4, c'est bon, tout le monde est là. Le professeur Pierre-Henri Giscard, bien sûr, Julien Géry et Raphaël Hautefort, les deux scientifiques qui l'accompagnent, ainsi que Cédric Robion, le réalisateur. Les quatre hommes sont inquiets. La montagne est protégée par des gardes armés jusqu'aux dents. Pas sûr que ces gaillards acceptent de les laisser passer. Heureusement, le professeur Giscard est un grand savant reconnu par les Mongols. Espérons que cela pourra les aider un peu. Le cœur battant, les scientifiques pénètrent la zone de contrôle. Ça y est, ils sont arrivés devant la barrière. Durant de longues minutes, qui paraissent durer une éternité, on parlemente, on négocie, on discute avec les gardes. Soudain, oh, miracle! La barrière se lève! L'équipe peut entrer! Le professeur Giscard a les yeux qui pétillent façon feu d'artifice.
1: C'est le plus grand bonheur qui puisse m'arriver,
0: dit-il en se tournant vers ses compagnons.
1: Regardez, nous sommes à la porte du paradis.
2: En revanche, mauvaise nouvelle. L'équipe n'a pu obtenir qu'une autorisation de 4 petits jours. Il va falloir faire vite. Le compte à rebours a commencé. Avant de se lancer dans l'exploration de la montagne sacrée, l'équipe doit vérifier qu'ils cherchent au bon endroit. Pour cela, le professeur a un indice. La tombe de Gengis Khan a été soigneusement dissimulée. D'après une légende, les hommes de l'époque auraient même détourné une rivière pour la cacher. Si les scientifiques en retrouvent la trace, alors bingo! Ils sauront qu'ils sont sur la bonne piste. Le professeur Giscard conduit l'équipe jusqu'à la vallée au pied de la montagne. Là où poussent aujourd'hui de jolis buissons tout frétillants, coulait-il jadis un grand et beau torrent. Raphaël Hautefort sort son drone. Grâce aux photos qui seront prises, il va pouvoir constituer un plan virtuel du paysage. Ce type de représentation est d'une précision époustouflante. Elle permet de montrer chaque détail. En analysant les données ainsi obtenues, les scientifiques trouveront leur réponse. Sur la tablette, les images le confirment. Oui, une rivière a bien été détournée au pied de la montagne.
1: Nom d'un Yakamoumout !
0: S'exclame le professeur Giscard.
1: Mais pour qui détourner une rivière, si ce n'est pour un empereur ?
0: C'est une sacrée bonne nouvelle, c'est vrai ! Mais ce n'est pas suffisant. Ils ont besoin d'autres preuves. Et puis surtout, bon chant de bonsoir, où chercher ? À droite, à gauche, en haut, en bas ? Le Burkhan Khaldoun, c'est véritablement immense et je te rappelle que le temps presse, chaque minute compte. Parce qu'il a passé des années à étudier les Mongols du Moyen-Âge, le professeur Giscard sait qu'ils avaient l'habitude d'enterrer leurs morts à flanc de montagne, souvent à mi-hauteur. Il sait également qu'ils installaient toujours, et encore aujourd'hui, leurs habitations au sud, car c'est leur direction préférée.
1: Eureka !
0: S'écrie-t-il.
1: Le versant sud de la montagne, à mi-hauteur de la pente, c'est là qu'il faut chercher.
0: Il est temps de ressortir le drone. Sacrément pratique ce petit engin. C'est leur œil volant. Les images qu'il rapporte sont extrêmement intéressantes. Elles révèlent la présence d'un immense cercle de pierre posé à proximité d'un grand lac. Un cercle de pierre ! Ce genre de forme géométrique est rarement l'œuvre de la nature. S'il s'avère que c'est l'homme qui en est l'auteur, alors je te laisse imaginer les conclusions qu'on pourrait en tirer. Oui, c'est exact. Il y aurait de grandes chances que le tombeau ne se trouve pas très loin.
2: Immédiatement. L'équipe se met en route. Façon de parler, hein, car en fait, il n'y a aucune route. Les scientifiques se déplacent à pied depuis leur arrivée au pied de la montagne. Oula! Ouh, pas facile de crapahuter à cette hauteur. Mais, crois-moi, ça vaut le coup. Le cercle de pierre est absolument parfait. Comme si quelqu'un l'avait construit pour faire une cérémonie à l'intérieur. Les scientifiques sont-ils sur le point de faire une découverte spectaculaire? Les mains tremblantes, Raphaël Hautefort sort la caméra thermique. Ce petit joujou permet d'observer sous la terre. L'équipe pourra ainsi vérifier comment le cercle de pierre s'est constitué. Les yeux rivés sur son écran, Raphaël analyse les données.
3: C'est vrai que c'est assez perturbant.
2: Commente-t-il.
3: Mais pour autant, désolé professeur, je crois que ce cercle est bien naturel. En revanche, certaines roches sont disposées de façon étrange. Comme si quelqu'un avait changé leur position, mais plus tard, après la formation du cercle. C'est vraiment bizarre.
2: Bon sang de bonsoir, mais il est naturel ou pas ce cercle? Hélas, pas le temps de poursuivre. Une terrible tempête vient de se lever en un quart de seconde. Le ciel vire au sombre. Le vent fait plier les arbres.
1: La malédiction!
2: S'exclame tout à coup le professeur. Cédric, Julien et Raphaël se regardent, totalement paniqués.
1: Selon certaines légendes,
2: poursuit-il,
1: quiconque s'approcherait du tombeau déclencherait des catastrophes naturelles. Génial! Ça veut dire que nous nous approchons du but!
2: Ça, berlipouette-pouette! On peut dire qu'il a un moral à toute épreuve, notre archéologue! Mais allez, vite! Dépêchons! Il faut monter les tentes pour s'abriter! La tempête souffle depuis maintenant 15 heures. L'heure est grave. Dans un jour, le compte à rebours sera terminé et pour l'instant, les scientifiques n'ont encore rien trouvé. Heureusement, il reste le sommet à explorer. Vaillamment, l'équipe se met en route. Cédric, Julien et Raphaël surveillent le professeur. Il est tout menu. Tu imagines s'il s'envolait ? Parvenus enfin tout en haut, ils n'en croient pas leurs yeux. Devant eux s'élève un immense dôme recouvert d'herbe. On dirait qu'il a été posé là, et il ne donne pas du tout l'impression de faire partie de la montagne. Ce dôme a-t-il été construit par la main de l'homme? Abrite-t-il le tombeau de Gengis Khan? Pour en savoir plus, l'équipe décide de l'escalader.
1: Sapristi!
2: S'exclame tout à coup le professeur.
1: Regardez! Regardez!
2: Il vient de découvrir des thugs. Ces fameuses bannières mongoles, ornées de queues de yak ou de chevaux et surmontées d'un trident. Oh! Un trident! Mais pardi! C'est l'emblème de Gengis Khan! Qui a bien pu monter jusqu'ici pour les planter? Pourrait-il s'agir des Darkhan, ces soldats d'élite qui, d'après certains textes du Moyen-Âge, protégeraient le tombeau du grand conquérant? Hélas, catastrophe! Les 4 jours fatidiques sont écoulés, il faut quitter le site en toute urgence. Dans l'avion qui les ramène à Paris, malgré les délicieuses cacahuètes, les scientifiques ont le moral au fond de leurs chaussettes. Alors, quoi? L'aventure s'arrêterait là? Ah non, sûrement pas! Juste avant de partir, ils ont réussi à prendre des photos du dôme avec leur drone. Ils vont les faire analyser par Tara Bezin, une grande spécialiste des sols très anciens. Elle seule pourra leur dire si le dôme est naturel ou s'il a été fabriqué par l'homme. 3 mois plus tard, Raphaël et Cédric sont dans le bureau de la spécialiste. Que va leur révéler Tara Bezin?
4: Les données que vous avez réunies sont intéressantes, mais j'ai besoin de plus d'éléments pour terminer mon analyse. En fait, il me faudrait des informations sur le sous-sol.
2: Tu sais ce que ça veut dire? Oui, oui. Il faut repartir en expédition. Un an plus tard, toute l'équipe est de nouveau réunie devant le Burkhan Khaldoun. Les scientifiques ont apporté avec eux un géoradar. Cet outil leur permettra d'étudier la nature et la composition du sol sous le fameux dôme. Cette seconde expédition, tu t'en doutes, est aussi secrète et dangereuse que la première. Bon, quand faut y aller, faut y aller. L'ascension de la montagne se fait au pas de course. Le professeur est essoufflé, il a du mal à avancer. Pour aller un peu plus vite et éviter que l'équipe ne se fasse repérer, Raphaël Hautefort continuera tout seul jusqu'au sommet. Courage, Raphaël! Arrivé devant le dôme, une incroyable surprise l'attend. De nouvelles constructions de pierre sont apparues. D'étranges formes, comme des signes, parcourent les pentes arrondies. On dirait des lettres ou des symboles. Ce sont des tamgas, des emblèmes mongols. Ils appartiennent à la famille impériale. Raphaël les compte. 1, 2, 3, 4, 5, 6. Il y en a 6. Serait-il possible qu'en plus de Gengis Khan, 6 grands chefs de guerre aient également été enterrés ici? Reste à savoir si le tombeau du conquérant se trouve bien sous le gigantesque dôme. Le scientifique sort le géoradar. Il fait ses relevés sans aucune difficulté. Nous voici de retour à Paris, dans le bureau de Tara Besin. Grâce aux nouvelles informations récoltées, elle peut enfin donner ses conclusions.
4: Le dôme est composé de sable et de pierre. Il a donc bien été construit par l'homme. En plus, il a exactement la même forme que certaines tombes impériales chinoises. C'est votre monument funéraire.
2: Pour qui d'autre, en effet, aurait-on construit cet immense dôme? Pour qui d'autre interdire l'accès à une montagne depuis le Moyen-Âge? Les scientifiques ont réussi à percer un secret vieux de 800 ans. Ils ont retrouvé le tombeau du grand empereur. Et maintenant alors, que faire? Creuser et ouvrir pour voir ce qu'il contient? Eh bien, ceci, vois-tu? Ce sera au peuple mongol d'en décider. 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

Au fait, mais que veut dire Genghis Khan? En mongol, cela signifie souverain universel. Pourquoi universel? Parce que Temujin a unifié toutes les tribus mongoles. Grâce à lui, la Mongolie est devenue un pays.

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2: Bonjour, je m'appelle Jana et j'ai 11 ans. Voici ma blague. Il y a 3 personnes. Une personne avec un parapluie, une personne avec un imperméable et une personne avec un t-shirt. Laquelle des 3 est la plus mouillée? Bah aucune, on n'a jamais dit qu'il pleuvait. Au revoir.
3: Madeleine, 7 ans. Un papa kangourou attend son fils à la sortie de l'école. Et quand il le voit, il lui dit « Alors cette leçon, tu l'as appris ?» Le bébé kangourou dit « Oui papa, c'est dans la poche !»
4: Bonjour, je m'appelle Florent, j'ai 10 ans.
5: Bonjour, je m'appelle Axel, j'ai 10 ans.
4: On va vous raconter notre blague. Zoé rentre à l'école après sa première journée à l'école primaire.
5: Alors Zoé, tu as appris beaucoup de choses aujourd'hui ?
4: Pas assez en tout cas, ils veulent que j'y retourne demain.
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Tu es là? Tu m'entends? Alors, ouvre grande tes oreilles, je vais te raconter une histoire. Une histoire de Toudou, mon doudou. Toudou et les mots doudou. Toudou, mon doudou, est tout chou.

0: tout fou. Il me suit partout. Tiens, le voilà. Il entre dans la cuisine. Il monte sur une chaise. Il se met sur la pointe des pattes. Mais qu'est-ce qu'il fabrique encore ? Oh ! Il a ouvert un tiroir. Oh ! Mais qu'est-ce qu'il fouille farfouille ? Qu'est-ce que c'est que ce bruit ? On dirait des biscottes ? Des carottes ? Ça craque sous la dent. Je crois bien que Toudou, mon doudou, est encore en train de manger des gaufrettes. Tu sais, Toudou, mon doudou, est super gourmand. Et ce qu'il aime plus que tout, ce sont les gaufrettes. Mais pas n'importe quelle gaufrette. Toudou, mon doudou, est fou, mais fou, des gaufrettes à la vanille. Que c'est bon. Et ça croustille. Et toi, est-ce que tu aimes aussi les gaufrettes à la vanille ? Oh là là ! Toudou a mangé toutes les gaufrettes. Et bien sûr, il en veut encore. Gaufrette ! Gaufrette ! Non, Doudou, ça suffit maintenant. Tu as assez mangé, tu n'auras plus faim pour le dîner.
1: Gaufrette ! Gaufrette ! Gaufrette !
0: Maintenant, Toudou, mon doudou, fait la tête à cause des gaufrettes. Il a un gros chagrin. Il pleure dans son coin.
1: Une petite tortue. Une petite tortue. Dodu.
0: Tu as entendu ? Une petite tortue, pointue, dodu ? Mais qu'est-ce que c'est que ces drôles de mots ? Ce sont des mots doudous, des mots magiques. Une petite tortue, pointue, dodu. Ce sont les mots préférés de Toudou, mon doudou. Ils lui font du bien quand il en a besoin. Ils font disparaître ses chagrins. Et après, tout va bien. Une petite tortue pointue dodue. Tu vois, ça va mieux maintenant. Toudou est content. Et toi, est-ce que tu as aussi des mots doudous ? Des mots qui te consolent quand tu es triste ? Ou que tu aimes répéter quand tu es heureux ? Tu veux bien me les dire ?

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5: Attention au départ.
6: Bonjour, je m'appelle Marie, j'ai 17 ans et j'aimerais savoir s'il existe des pays qui n'ont pas de chemin de fer. Merci, au revoir.
5: Y a-t-il des pays qui n'ont pas de chemin de fer? C'est Clive Lamming, Marie, qui est assis à côté de moi, historien des chemins de fer précisément. Vous avez fait « ouais » comme ça de la tête. Alors, quels pays n'ont pas de chemin de fer?
7: Il y a un pays pour lequel j'ai tout fait en 2011 pour qu'il ait un chemin de fer. J'ai représenté la France au G8, c'est l'Afghanistan, qui aujourd'hui a un chemin de fer en construction. Mais vous avez des pays comme l'Islande, qui n'a jamais eu de chemin de fer, la Libye n'a plus de chemin de fer. Vous avez quand même pas mal de pays d'Afrique qui n'ont aucun chemin de fer.
5: Et pourquoi ?
7: Manque de développement économique, difficulté de construire un réseau, il faut investir des millions et des millions et des millions. Le train coûte très cher, ça rapporte beaucoup, ça dépense très peu d'énergie, mais ça coûte très cher à construire et aussi ça coûte très cher à entretenir. C'est pourquoi le chemin de fer, finalement, comme tout ce qui est cher, est rare.
5: Et alors, est-ce qu'il y a des pays qui n'en ont pas parce qu'au niveau du terrain, par exemple, ça n'est pas possible de construire un chemin de fer ?
7: Le chemin de fer est à peu près capable d'aller partout, jusqu'à 4000 mètres d'altitude. Jusqu'à 5000 mètres d'altitude au Tibet avec les Chinois. Le chemin de fer va partout sur les montagnes. Savez-vous que Antoine de Saint-Exupéry raconte les débuts de l'aviation dans les années 30. En Amérique du Sud, les pilotes essayaient de franchir la corbeille d'hier des Andes. Ils pouvaient pas, les avions ne pouvaient pas monter à plus de 2000 mètres. Mais ils voyaient les lumières des trains à 4000 mètres qui passaient par-dessus les montagnes. Autrement dit, le chemin de fer va partout. Mais les Suisses ont des gares partout. La Suisse, c'est un véritable métro parisien. Il y a des gares partout, jusque sur à la Jungfrau, à presque 4000 mètres d'altitude, vous avez une gare.
5: Donc vous diriez, j'allais vous poser la question, quel est le pays, à contrario, qui a le plus de chemin de fer? Ce serait la Suisse?
7: La Suisse est magnifiquement placée. Le Royaume-Uni l'a été pendant très longtemps. Les États-Unis ont eu jusqu'à 400 000 km de chemin de fer, c'est-à-dire 10 fois la France actuelle. Mais les États-Unis ont beaucoup perdu. Ils ont beaucoup perdu de lignes parce qu'il y a eu le développement de l'avion, de l'automobile, etc. Mais des pays comme la Russie ont eu un réseau magnifique.
5: Mais actuellement ?
7: Je pense la Suisse, le Japon, qui sont à la fois très collectivistes et qui ont nationalisé très tôt leur réseau. La Suisse a nationalisé son réseau dès 1898. En France, on a attendu longtemps, 1938.
5: Donc en Suisse, où qu'on aille, on a une gare.
7: Où qu'on aille, on a une gare. Savez-vous qu'en Suisse, vous ne pouvez pas, par exemple, construire ou ouvrir une zone de construction, un lotissement, si, dès le début, le terrain est encore vide, vous n'avez pas un service de transport en commun. Vous ne pouvez construire un nouveau quartier d'une ville que si d'abord, il y a des autobus ou s'il y a une gare. Ils font les choses à l'envers par rapport à nous. Et ce qui fait qu'en Suisse, vous n'avez pas ce problème des lotissements sans gare, sans église, sans école, sans commerce, sans rien. Donc finalement, c'est une question de volonté nationale.
5: Eh bien, qu'on en prenne de la graine. 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
2: Et moi, Théodora.
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0: Vendredi. La semaine a été bien fatigante et bien chargée. Mais la bonne nouvelle, c'est que demain, on est samedi et il n'y a pas d'école. Ouf ! Théodora va enfin pouvoir faire une grasse matinée. À 6 ans, cette petite fille a plusieurs passions et une en particulier. Elle adore la musique. D'ailleurs, elle passe le plus clair de son temps à chantonner du soir au matin, du matin au soir, dès qu'elle en a l'occasion. Très souvent, elle chante même à tue-tête, ce qui fait sursauter la gardienne de son immeuble.
1: Allez, allez, allez, mettez les mains en l'air. Allez, allez, allez, chiot, Magic India.
0: Mais revenons à nos moutons. Plus tard dans la nuit, Théodora ne dort toujours pas. C'est pénible. Et c'est pas la première fois que ça lui arrive. Que faire?
1: Mais je ne veux pas encore réveiller papa et maman quand même.
0: Non. La petite fille préfère rester dans sa chambre et se dit qu'elle finira bien par s'endormir. Ce dont elle rêve secrètement, c'est d'aller voir un concert. Pendant que tout le monde dort profondément dans la maison, la petite fille qui adore les chansons et les instruments comme la guitare, la batterie, le piano, veut écouter de la musique en direct pour de vrai, comme les grands. Oui, mais comment faire ?
1: Bah oui, parce que je suis qu'une enfant et j'ai pas le droit de sortir.
0: Plus tard encore dans la nuit, alors qu'elle joue avec sa licorne sur son lit, Théodora l'entend lui dire ceci. Pourquoi es-tu triste? Qu'est-ce qui ne va pas?
1: Je rêve d'aller voir un concert, je l'ai jamais fait. Mais personne ne va m'emmener parce que je suis trop petite. C'est injuste.
0: La licorne demande à Théodora. Et tu sais comment on se prépare pour aller voir un concert?
1: Oui. On prend un sac à main et on met une robe à paillettes.
0: Mais encore, demande la licorne.
1: Des bouchons d'oreilles et un casque. Parce que la musique sera très très forte.
0: Exactement, Théodora. Et sais-tu comment on y va?
1: En métro, en taxi, en bus et en vélo.
0: Et ça te dirait d'y aller sur mon dos? Propose la licorne.
1: Sur ton dos? Oh oui!
0: Alors, c'est parti! Mets ta robe, prends ton sac et on y va!
1: Youpi, je pars voir!

0: mon premier concert.
1: Théodora se prépare rapidement, sans faire de bruit. Et ni une ni deux, elle se retrouve sur le dos bien solide et confortable de son amie la licorne. La fillette n'en revient pas.
0: Waouh, j'en crois pas mes yeux.
1: La voilà en train de survoler les villages, le marché aux fleurs et aux légumes. Elle reconnaît son école, le gymnase, la boutique de tissus, la mairie. Oh. Puis, les deux amis s'éloignent peu à peu de la ville et passent maintenant à vitesse grand V au-dessus de la savane. La licorne est agile. Elle évite les obstacles et salue au passage sa copine la cigogne en pleine promenade.
2: Coucou Lala, j'emmène la petite à son premier concert.
1: Waouh, génial, amusez-vous bien, lui répond la cigogne. Pendant ce temps-là, Théodora aperçoit un troupeau d'éléphants endormis au bord d'un étang. Et non loin de là, une girafe. Une girafe qui a une petite fringale nocturne et qui est en train de mâcher d'immenses feuilles de baobab. La licorne fait signe à Théodora qu'elles vont bientôt atterrir. La petite doit se tenir prête. Elle met son casque pour se protéger. Ah oui, il faut protéger ses oreilles. Elle est si heureuse.
0: Oui.
1: La musique se fait déjà entendre progressivement au fur et à mesure qu'elle s'approche de la scène gigantesque. Le concert est à ciel ouvert, sous les étoiles. Et soudain, Théodora réalise qu'il y a d'autres enfants venus du monde entier en train, eux aussi, d'atterrir. C'est un splendide bal de licornes multicolores dans les airs. Et comme dans une vraie chorégraphie synchronisée, toutes les licornes allongent leurs pattes en même temps, agitent leurs crinières magiques ensemble, et juste avant de poser leurs pattes sur le sol, les licornes poussent un énorme cri de joie. Pas de doute, tout le monde est arrivé sur place. Chaque enfant descend de sa licorne, totalement déboussolé et émerveillé.
0: C'est magique! Mon plus grand rêve se réalise enfin!
1: Théodora s'approche d'une petite fille. Elle se présente.
0: Salut, je m'appelle Théodora. T'as quel âge? Comment tu t'appelles?
1: J'ai 8 ans et je m'appelle Rose. Et toi?
0: Moi, j'ai 6 ans.
1: Théodora demande à Rose si elle veut bien être sa copine. Rose accepte, avec plaisir, et dit à Théodora « J'adore tes cheveux !» Les deux jeunes filles partent en sautillant à la rencontre des autres enfants. L'une vient de Chine, l'autre de Thaïlande, l'autre est marocain. Une petite fille et sa sœur jumelle sont indiennes. Et voilà des triplés mexicains venus ensemble sur le dos de la même licorne qui se repose au pied d'un arbre, épuisée par le poids et par le voyage. Théodora leur parle en espagnol.
0: Hola todos, ¿qué tal?
1: Les triplés sont étonnés. Mais tu parles notre langue? Tu parles espagnol? Lui demande-t-il.
0: Oui, car mon parent vient à Barcelone.
1: Muy bien, répondent les trois frères. Très bien. Soudain, un gros son de basse résonne. C'est le signal. Toutes les licornes se redressent en même temps et se coordonnent pour former une immense ronde et entourer les enfants. Eh oui, chacune est responsable de l'enfant qu'elle a porté sur son dos. Et il ne faudrait surtout pas qu'elle perde l'un d'entre eux. Elles mettent leur casque sur les oreilles et disent aux enfants d'en faire autant. Roulement de djembé. Le spectacle commence enfin. Les danseurs arrivent de partout, de chaque côté de la scène. À droite, les guitaristes grattent leur guitare. À gauche, les cuivres éclatent du saxophone, de la trompette. Au milieu de la scène, il y a deux grosses batteries qui font vibrer et trembler le sol. À présent, les choristes s'installent et font leur première vocalise. Les enfants chantent avec elles

ensemble en chœur. Elle porte une robe magnifique en pagne et elle a une coiffe africaine sur la tête. Elle commence à chanter. Les enfants chantent avec elle et tapent dans leurs mains. C'est grandiose. Toutes les licornes et tous les enfants dansent joyeusement au rythme de la musique et du chant. Les jeunes enfants avaient en fait tous rendez-vous au même endroit, au grand spectacle surprise de Mama Africa, le premier concert de Théodora.

0: Il est maintenant très très tard. Théodora ouvre un instant les yeux et se rendort, le cœur rempli d'étoiles. Mais attendez un instant, était-ce un rêve ou la réalité? Dans le cœur des enfants, les deux ne font qu'un.
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2: Bonjour, Charlie Info. Je m'appelle Margot et j'ai 6 ans. J'habite à Zurich. Et je vais vous raconter une blague. Comment appelle-t-on un coq dans l'espace?
3: Alors là, aucune idée.
2: Un coq cosmonaute.
1: Génial cette blague, je vais la raconter à mes potes.
4: Je m'appelle Gaïa, j'ai 7 ans, j'habite à Locmaria-Grandchamp et j'ai une petite blague pour vous. Un serpent demande à sa mère, est-ce que je suis venimeux? Non, pourquoi mon chéri? Parce que je me suis mordu la langue.
1: Je la connaissais pas celle-là et je valide.
5: Bonjour, salut l'info, je m'appelle Louise et j'ai 9 ans et j'habite à Nantes. Et j'ai une blague pour vous. Savez-vous pourquoi Napoléon n'a jamais déménagé? Parce qu'il avait un bon appart.
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1: Tenez, Mélanip, ces deux-là sont à votre disposition.
2: Merci, Général. Mais nous aimerions surtout punir la meurtrière.
1: Je comprends, mais pour l'instant, elle est introuvable.
3: Mélanip, vous vous souvenez de nous ? On a discuté hier soir.
4: Nous, on n'a rien à voir avec Bénédictine.
1: Taisez-vous. Bon, allez. Vous les prenez maintenant ?
2: Vous avez une place où on peut les pendre et les découper en rondelles ?
1: Évidemment. Garde, viens ici et occupe-toi d'eux.
5: Bien, Général.
1: Venez, je vais vous montrer un grand arbre avec de solides branches pour les pendre.
2: Léa, merci.
6: Alors, ça va les Gaulois ?
4: Oh, salaud !
3: C'est pas vrai, Cali ! Mais qu'est-ce que tu fais ici ?
6: Quand j'ai vu que vous aviez été arrêté, j'ai demandé à me faire embaucher comme gardien des prisonniers. C'est mon nouveau poste.
4: Oh, je suis trop content ! J'ai envie de te prendre dans mes bras !
6: Oui, bah attends au moins que je vous sorte d'ici.

0: À la demande d'Alexandre le Grand, Bénédictine a tué Thalestris, la reine des Amazones, en échange de la ceinture au diamant noir. Mais Alexandre trahit sa parole et l'accuse de l'assassinat. Bénédictine parvient pourtant à s'enfuir, tandis que Mousse et Tina, eux, accusés de complicité, ont été jetés en prison.
1: Tina, donne-moi un coup de poing.
2: Quoi ?
1: Il faut que vous me donniez un coup sur le visage pour faire un bleu.
2: Mais on peut pas faire ça.
1: Mais il le faut.
2: T'es sûr ?
1: Oui, parce que ça... Ça va pas !
2: Bah, c'est toi qui me l'as dit. Ça va aller ?
1: Ça ira. Je vous enlève les chaînes. Je vais dire que Bénédictine m'a attaqué et vous a libéré. Avec ce bleu, ils poseront pas de questions.
2: Merci. Oui, merci pour tout, Kali.
1: De rien. Bon vent à vous.
0: Sans plus attendre, Tina et Mousse s'engouffrent dans le passage souterrain qui, plus de 2350 ans plus tard, les fait ressortir par la colonne du temple d'Alexandrette, en Turquie. Mais le soulagement n'est que de courte durée, car nos amis se retrouvent livrés à eux-mêmes au cœur de la nuit.
3: Bon, on fait quoi maintenant ?
2: Il faudrait trouver quelqu'un avec un téléphone pour appeler nos parents.
3: Tu penses qu'il s'est passé combien de temps depuis notre voyage dans le passé ?
2: Si c'est comme les autres fois, pas plus de quelques minutes.
3: Ça veut dire que nos parents sont pas prêts d'arriver.
2: Exact. Mais retournons à l'épicerie. Le propriétaire avait l'air sympa.
4: Attends, regarde.
2: C'est une voiture, à la barrière du chemin.
4: Chut. C'est la voiture de Bénédictine.
2: Elle est encore là.
0: Bénédictine aussi est de retour dans le monde moderne. Recroquevillée dans sa voiture, elle est en pleine conversation téléphonique. Tina et Mousse se sont approchés à pas de loup.
5: Je vous jure, monsieur, c'est comme ça que ça s'est passé. J'ai fait ce que j'ai pu.
6: Et vous avez échoué. Rentrez immédiatement.
5: Laissez-moi une deuxième chance. Je vais trouver cette ceinture.
6: Et comment allez-vous faire ?
5: Je ne sais pas. Vous avez trouvé de nouveaux indices dans les papyrus ?
6: Ah, les papyrus ne sont pas très clairs à ce sujet. La ceinture est mentionnée lors des premières batailles d'Alexandre. Il est écrit qu'elle le rend invincible. Mais ensuite, l'auteur ne mentionne pas ce qu'il est devenu.
5: Ah.
6: Rentrez !
5: Non ! Non !
6: Rentrez, je vous dis ! Vous allez m'énerver ! N'ayez pas peur. Je ne vous ferai aucun mal. Pour l'instant.
2: Il parlait ?
3: À son chef, j'imagine. Elle a peur de lui.
2: Tu m'étonnes.
0: Les enfants ont repris leur marche et rejoint la petite épicerie isolée. Le commerçant propose de les héberger pour la nuit. Le lendemain matin, une voiture de location se gare soudainement devant le magasin.
2: Papa ! Maman !
7: Tina ! Dormez-moi ! Oh, oh, oh. On ne quitte plus maintenant.
0: Une fois l'effusion des retrouvailles passée, Paul et Samia ramènent les enfants en voiture à l'hôtel qu'ils ont réservé dans le centre-ville d'Alexandrette.
2: Ce qui est sûr, c'est que Bénédictine travaille pour quelqu'un. On l'a entendu au téléphone.
3: C'est eux qui ont les papyrus.
7: C'est très inquiétant ce que vous dites. Ils sont donc plusieurs ?
8: Il faut les retrouver, pour prouver notre innocence à l'inspecteur Charef.
3: Il vous croit toujours coupable du vol des papyrus ?
8: Oui. D'ailleurs, on est un peu partis sans prévenir.
2: Vous vous êtes enfui ?
7: Un peu, oui.
3: Oh.
8: Moi, je ne comprends pas pourquoi Bénédictine vous a kidnappé alors qu'elle cherche cette ceinture ancienne. Qu'est-ce que vous avez à voir avec ça ?
3: Si on vous dit qu'on sait comment voyager dans le passé, vous n'allez toujours pas nous croire ?
7: Pas vraiment.
2: Ben, on va vous montrer. Je pose une question. Doit-on retourner dans le passé ?
7: Le passé, accent aigu, Tina, pas ER.
2: Oui, oui.
3: Mais
2: Attendez, attendez. Ça va venir.
3: Ouais. Ça marche pas. Tina, il faut se faire une raison. La magie des lettres ne fonctionne que devant les gens qui y croient.
8: La magie des lettres ?
3: Vous croyez toujours pas ce qu'on vous raconte ?
2: Soyez honnête.
7: Avouez que c'est quand même un peu difficile à avaler, non ?
2: Laissez tomber.
3: T'imagines ce qu'elle ferait si elle arrivait vraiment à récupérer la ceinture au diamant noir ?
2: Bénédictine ?
3: Oui. Elle pourrait manger tout ce qu'elle veut dans les restaurants sans payer. Attaquer des banques ou même le président.
2: Ouais, avec la ceinture, elle pourrait devenir maître du monde.
3: Mais ça te fait pas peur ?
2: Si. Mais elle l'a pas encore trouvée. Attends, on va demander. Où est la ceinture d'Alexandre. Au bout du monde.
3: Mais sans blague, à chaque fois c'est pareil. Pourquoi vous nous faites des énigmes ? Vous parlez français, non ? Alors faites des phrases qui ont du sens.
2: Attends. Au bout du monde, on sait qu'Alexandre a réussi à conquérir toute la terre connue à l'époque.
3: Oui, je crois.
2: Alors, le bout du monde, c'est l'endroit où il s'est arrêté, non ?
3: Oui.
2: Attends, on va vérifier un truc.
7: T'es rassurée ?
8: Oui, soulagée de les avoir retrouvés. Mais qu'est-ce qu'on va faire maintenant, Paul ? On peut pas retourner à Alexandrie ?
7: Je sais pas trop.
2: Papa, tu sais où Alexandre s'est... Et vous, qu'est-ce que vous faites ?
7: On a rien, rien. Qu'est-ce que tu voulais ?
2: Bon, je voulais savoir si tu savais où Alexandre s'est arrêté dans sa conquête.
7: Oui, à la frontière de l'Inde, c'était les limites du monde connu à l'époque.
3: Et pourquoi il s'est arrêté là ?
8: On ne sait pas trop, mais apparemment son armée était fatiguée. La conquête a duré plusieurs années et les soldats étaient loin de chez eux et tout le monde voulait rentrer chez soi. Il a dû penser que la taille de son empire était suffisante.
2: Et est-ce que tu sais s'il a fondé une Alexandrie à la limite de son empire ?
7: Oh, c'est une question bizarre. Mais oui, il a fondé une ville. Alexandrie Escatée, ce qui veut dire l'Alexandrie la plus lointaine. Mais je ne sais pas trop où c'est.
8: C'est au Tadjikistan. Je sais pas s'il y a un temple, mais on a retrouvé des vestiges de la ville.
3: C'est loin le Tchaki.
8: Tadjikistan. Et oui, c'est assez loin. Pourquoi ?
2: J'ai entendu Bénédictine dire qu'elle irait au temple de Zeus dans l'Alexandrie la plus éloignée.
7: Ah bon ? Tu n'en as pas parlé tout à l'heure, pourtant ?
2: J'avais pas prêté attention au sens de la phrase.
3: Bref, elle va sûrement y aller et il y a de fortes chances que la ceinture s'y trouve.
7: Qu'est-ce que vous proposez ?
2: À vous de nous dire, vous êtes quand même recherché par la police.
3: Pendant que les vrais coupables vont se la couler douce au Tadjikistan. Ils vont se la couler douce.
8: Mais je connais l'archéologue qui dirige le site, je peux lui en parler ?
7: On pourrait y aller tous ensemble.
2: Exactement !
8: C'est pas à côté, mais on n'a plus grand-chose à perdre.
3: Voilà.
8: Bon. Je vais appeler l'archéologue. C'est Haroun Azimov. Il est tadjik, mais je vous préviens, il est un peu fou.
3: D'accord. Tina, viens, faut que je te parle.
2: Quoi ? Qu'est-ce qu'il y a ?
3: T'es sûr qu'il faut aller au Tchaki ?
2: Tadjikistan ?
3: Oui, t'es sûr qu'il faut aller là-bas ?
2: Les lettres nous disent de rejoindre Alexandre par le tunnel au bout du monde. Donc, je vois pas ce que ça peut être d'autre.
3: Bon, d'accord. Je voulais être sûre.
2: Papa ? Alors, tu réserves un avion pour...
7: Quoi,
2: mais... Vous faites quoi, là ?
3: Oh, ils font des bisous. Ouais. Non, mais vous le faites exprès ?
7: Non.
3: Vous pouvez pas vous tenir tranquille 2 minutes, c'est dégoûtant.
7: Non, mais écoutez, Tina, c'est normal.
8: Tina, ton père et moi...
2: Je voulais plus vous parler.
7: Tina !
0: C'est dans ce contexte plutôt tendu que parents et enfants quittent la Turquie en avion et atterrissent à Douchanbé, la capitale du Tadjikistan. Ils poursuivent leur voyage vers le nord, en direction de la deuxième plus grande ville du pays, Kojent. La ville moderne s'est développée autour d'une citadelle antique dont les remparts de plus de 10 mètres de haut impressionnent chaque visiteur.
9: Bienvenue à Kojent, Samia. Bonjour, je suis Arun Asimov.
10: Bonjour.
7: Bonjour.
8: Arun, merci de nous accueillir.
9: C'est un plaisir. Je suis ravi de te revoir, Samia.
0: Samia avait raison. Arun Asimov est un archéologue un peu excentrique. Vêtu à la mode antique, il s'est affublé d'une armure de cuir, d'une cape et de sandales folkloriques.
9: Samia, je ne suis pas sûr d'avoir bien compris ce qui se passe, mais sache qu'ici vous êtes en sécurité. Nous avons des gardes.
3: Pardon, mais ils sont habillés comme vous ? Ils ont des épées ?
9: Non, pas du tout. Je suis habillé comme ça parce que je fais des visites guidées en costume traditionnel. C'est pour amuser les touristes.
8: D'accord.
3: Mais vous restez habillé comme ça tout le temps ?
9: Oui, c'est pratique, confortable et j'aime bien.
0: Arun Asimov conduit ensuite Tina, Mousse et leurs parents à l'intérieur de la citadelle. Depuis la vaste cour centrale, à l'abri des épaisses fortifications, nos visiteurs admirent le parfait état des bâtiments.
2: La citadelle est très bien conservée.
3: Oh, ça va être facile de trouver ce qu'on cherche, hein, Tina?
2: Ouais, c'est clair. J'ai hâte de voir le temple.
9: Quel temple?
2: Je supposais que comme on est dans une Alexandrie, il y avait un temple grec, non?
9: Ah non, il n'y a pas de temple ici. La citadelle a été reconstruite il y a 25 ans. Il ne reste que très peu de choses de l'ancienne ville d'Alexandrie escatée.
3: Quelle tannée.
0: Nos amis et leurs parents, se seraient-ils trompés de destination? Vous le saurez en écoutant le 7e épisode de Tina et la ceinture d'Alexandre le Grand.
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4: Et coucou les petites curieuses et les petits curieux, allez, on se met en mode filature.
5: Bonjour, je m'appelle Robin, j'ai 12 ans et je voudrais savoir si un détective privé pourrait enquêter sur le président de la République. Merci.
4: Est-ce qu'un détective privé pourrait enquêter sur le président de la République ? Robin, je suis avec une détective privée, vous vous appelez Margot Duquesne. Est-ce que c'est possible ça, Margot Duquesne ?
6: Alors, je ne m'étais jamais posé la question, donc j'ai dû me creuser la tête pour y répondre. La réponse est clairement non. Personne ne peut suivre, organiser une filature et une surveillance sur un président de la République, parce que le président de la République, lui, il est quand même là pour protéger tous les citoyens et il protège la sécurité des citoyens. Et donc, si on le suit, qu'on connaît tout son emploi du temps, ses déplacements, etc., en fait, c'est une atteinte à la sécurité nationale. Et dans ce cas-là, c'est très grave, c'est illégal. Et on n'a pas du tout le droit. Donc le président de la République, personne n'a le droit de le faire suivre.
4: Et est-ce que, par exemple, je ne sais pas, les paparazzis peuvent avoir recours au service d'un détective privé pour les aider ?
6: Ça ne nous est jamais arrivé, parce que je pense qu'on fait un peu la même chose, sauf que eux, entre guillemets, ils ont beaucoup moins de règles. Voilà, donc nous, on est quand même très encadrés par des cadres légaux, etc. Les paparazzis, je pense qu'ils sont... On n'a pas les mêmes règles.
4: Mais sans foi ni loi, quoi.
6: Oui, je pense qu'ils sont plus sans foi ni loi. Après, dans un de mes dossiers, on nous a pris, je pense, pour des paparazzis. Mais ce qui, moi, me va très bien, si on me prend pour une paparazzi. Mais bon, on n'a pas non plus les mêmes méthodes. Un petit peu, mais pas tant que ça, finalement.
4: Et sans monter alors jusqu'à la présidence de la République, est-ce que ça peut arriver d'enquêter sur des grands patrons, par exemple, ou des grandes stars qui, du coup, n'ont pas l'obligation légale, vous dites, de nous protéger ?
6: Oui, tout à fait. Et c'est pour ça que c'est très compliqué, parce que justement, ces gens-là ont des protections rapprochées, du personnel qui s'occupe de leur sécurité, etc. Donc là, il faut être... nombreux, on ne peut pas le faire tout seul. Et puis, il faut être très, très attentif. C'est très compliqué, mais c'est possible, bien sûr.
4: Ça vous est arrivé déjà ?
6: Oui, ça m'est déjà arrivé.
4: D'enquêter sur une grande star ?
6: De participer à un dispositif de personnes qui étaient relativement connues, après, dans un certain milieu. Hein.
4: On ne peut pas savoir, évidemment.
6: Non, bien sûr, non.
4: Je tente. Et je me plante, bien sûr. 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

les nuages vont travailler. Certains vont voiler le soleil et la lune pour informer la terre que le temps va changer. D'autres sont en charge de pleuvoir ou de neiger pour arroser la nature ou recouvrir les montagnes. D'autres encore créent du brouillard pour les matins d'été ou les soirs d'hiver. Florie, elle, est un petit cumulus. Elle est un nuage de beau temps qui vole plutôt bas dans le ciel et dont les courbes rondes rebondissent entre les courants d'air. Son travail à elle est d'apporter de l'ombre aux fleurs qui ont chaud, de rafraîchir les abeilles qui butinent ou de prendre des formes amusantes pour inspirer les peintres. De près comme de loin, elle ressemble à un petit chou-fleur. Je suis certaine que tu l'as déjà croisée. Un jour, quand elle était toute petite, encore plus petite qu'aujourd'hui, Florie s'est perdue dans un cumulonimbus. Un très gros nuage, très épais, qui semble si solide qu'on pourrait l'escalader pour visiter l'espace. Dans la lourde brume du gros nuage, elle a assisté à un orage comme on n'en avait pas vu sur Terre depuis des dizaines d'années. Ce jour-là, les rivières et les mers se sont remplies à ras-bord, les animaux ont bu jusqu'à plus soif et tous les arbres ont dansé de joie. Quand le tumulte s'est arrêté, la terre paraissait paisible et heureuse, comme elle ne l'avait pas été depuis longtemps. Aux premières loges de ce spectacle magnifique, Florie avait des étoiles plein les yeux. Depuis ce jour, son rêve ultime, c'est de créer une tempête, elle aussi, pour réjouir la Terre. C'est pour cette raison que Florie est souvent toute seule. Elle observe les autres nuages dans leur course pour réussir à faire comme eux. Tous les jours, Florie s'entraîne. Et toutes les nuits, Florie rêve qu'elle grêle sur un glacier ou qu'elle pleut dans un désert. À force d'être un peu à l'écart, elle s'est mise à aimer être spectatrice de la vie des autres. Elle aime écouter les nuages se raconter des blagues sur les planètes. Elle aime les regarder jouer à l'avion aux prisonniers. C'est comme la balle aux prisonniers, mais avec des avions. Elle aime entendre les grands nuages se disputer pour savoir qui pourra prendre la dernière part d'atmosphère. L'entraînement de Florie est parfaitement orchestré. Elle fait des tours du monde en petite foulée tous les matins. Elle se livre à des salutations au soleil dès le réveil. Et elle passe ses journées au-dessus de l'océan pour absorber autant de vapeur d'eau que possible. Une fois gonflée de grosses gouttes, Florie se met en boule, gronde aussi fort que possible et, au lieu d'une bruyante averse, c'est une fine pluie d'été qui tombe sur la plaine près de l'océan. Mais chaque jour, Florie recommence et chaque jour, elle est contente de recommencer. Depuis la Terre, on dit même qu'elle ressemble à une petite balle de coton rebondissante. Un jour, Florie aperçoit un nuage épais et gris qui semble traverser le ciel comme un dragon de charbon. « Quelle chance !» se dit-elle. « Je vais revoir une tempête de très près. » Mais plus Florie s'approche, plus elle remarque que ce nuage gris très agité n'est qu'une fumée polluée. Elle se glisse entre deux vagues d'air et regarde ce dont elle s'est échappée. La fumée vient de la terre et sort d'une énorme cheminée. En allant se rincer dans une cascade cachée tout en haut d'une montagne qu'elle seule connaît, Florie a le cœur gros. Elle qui veut voir la terre heureuse vient de voir la terre tousser. Le lendemain, elle n'a pas envie de se lever et passe la journée à regarder les avions qui se croisent en dessous d'elle. Le jour

0: suivant, elle trouve le courage de se lever, mais elle traîne des pattes et s'affale sur un coup de vent qui la projette pile dans la trajectoire d'un autre nuage. Pouf ! Dans un bruit sourd et vaporeux, les deux nuages se cognent l'un contre l'autre. Une fois qu'elle a repris ses esprits, Flory présente ses excuses. Elle avait un peu la tête dans les nuages. L'autre nuage la reconnaît. C'est toi qui pleut tous les jours dans la plaine près de l'océan. Enfin, tous les jours sauf hier. Flory, très surprise, répond. J'étais trop triste pour gronder. Elle est triste parce qu'elle a beau s'entraîner, elle n'arrive pas à provoquer une majestueuse tempête. Qu'elle a beau vouloir protéger la Terre, elle est trop petite pour faire la différence. Qu'elle a beau vouloir aller vers les autres, elle a peur de ne pas être à la hauteur. T'es à une hauteur tout à fait normale pour un cumulus, dit l'autre nuage. Mais non, je ne fais pas courir les chevaux sauvages dans des tonnerres terrifiants. Je ne fais pas neiger des mois au-dessus des ours polaires. Je ne suis même pas capable de retourner en parapluie. Tu rigoles, s'exclame l'autre. Tu es celle qui embellit toutes les éclaircies du printemps à l'hiver. Flory reste muette. L'autre nuage reprend. Tu ne me crois pas ? En un courant d'air, le nuage emmène Flory au-dessus de la plaine près de l'océan où chaque jour, elle s'entraîne et pleut. L'agitation causée par leur conversation a attiré l'attention de tous les nuages, des brouillards ou des brumes, qui se mettent tous et toutes à regarder Flory au-dessus de sa plaine. Si tu veux bien, montre-nous ta tempête, crie le nuage dans lequel elle s'est cognée. Flory se gonfle de joie et frémit d'impatience. Elle se concentre, se met en boule, roule entre ses vagues vaporeuses et s'assombrit en grondant. Elle gonfle les courbes de toutes ses forces et ne parvient qu'à faire tomber une pluie fine et légère. Flory est déçue. Mais avant même qu'elle puisse s'apitoyer sur son sort, elle est surprise par les hurrahs et les éclairs des nuages qui la regardent. Elle cherche autour d'elle ce qui peut bien égayer les nuages. Elle ne comprend pas qu'il s'agit d'elle. Sans le voir, sans l'imaginer, en dessous d'elle, chaque fois que Flory avait grondé et plu sur la plaine près de l'océan, ses gouttes avaient croisé les rayons du soleil et découpé la lumière en confettis colorés qui dansaient avec la brise sans jamais se mélanger. Un ruban violet, bleu, vert, jaune, orange, rouge translucide et éclatant traversait la plaine. Parfois, on a besoin des autres pour se rendre compte qu'on fait de jolies choses, parce qu'on n'est pas capable de le voir toute seule, se dit Flory, en s'engouffrant dans les nuées chaleureuses des nombreux nuages qui l'acclament encore. Et voilà, l'histoire est finie, et maintenant, au lit.
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0: Bah, il la remercie hein, de l'avoir accompagnée à la gare.
1: Vous parlez sérieusement ou vous vous moquez de moi?
0: Bah non, il se moque pas d'elle, mais regardez, tous ces journaux, ces cigares, tout ça.
1: C'est... Ah, je manque d'originalité, c'est vrai. Savez-vous que nous nous séparons pour la première fois?
0: Oui, mais enfin, c'est pas très long. Et puis, il part que 15 jours.
1: Attendez un petit peu. Dois-je comprendre?

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